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7: Bonjour, bonjour à tous. Clap Cinéma de septembre. C'est la rentrée scolaire, c'est la fin des vacances, c'est les vendanges. On va peut-être parler de tout ça avec notre ami Jean-Max Méjean. Bonjour Jean-Max.
8: Bonjour Sylviane.
7: Alors ces vacances chaudes.
8: Oui, ben, je crois que le raisin sera bien mûr. Je crois d'ailleurs qu'elles ont été avancées,
7: oui,
8: les vendanges, parce
7: avancées.
8: Que bon, en général, avant c'était septembre, c'est pour ça qu'on a choisi. Mais là, il y a des endroits où elles sont déjà finies, ou peut-être même le vin est déjà prêt. Mais
7: oui,
8: bon.
7: Peut-être pour échapper aux orages qui peuvent ravager les vignes en quelques minutes.
8: Ouais.
7: Bon, le mois d'août s'est bien passé, un festival Péplum à Arles.
8: Voilà, oui, alors festival Péplum qui était une bonne cuvée, puisqu'on va rester dans le registre des vendanges. Non, c'était... Moi, j'étais déjà allé l'année d'avant, mais moins longtemps, et là, j'y suis allé.
7: Vous en avez bien profité.
8: Voilà, parce qu'en même temps, on en profitait pour... puisqu'ils sont partenaires du livre que j'ai dirigé sur
7: l'Antiquité
8: à l'écran.
7: Et
8: donc, il est arrivé, quand même, il est arrivé dans les temps, et on a pu le présenter, faire des photos. D'ailleurs, si vous allez sur YouTube ou sur, ou sur Facebook... Vous verrez des photos. Non, c'est une ambiance très sympa. Et il y a un choix assez éclectique, justement.
7: Oui, quand j'ai vu les titres, je me suis dit...
8: Alors, le succès, ils ont dépassé tout. Je crois que ce sont 1200 entrées. C'était pour Astérix et Cléopâtre, bien sûr.
7: Oh,
8: d'Alain Chabat, qui est drôle. En fait, dans cet endroit, donc le théâtre antique et puis le public, eh ben, finalement, j'ai beaucoup mieux apprécié ce film, finalement.
7: Alors, on ne parle pas de l'Odyssée, vous avez aimé, pas aimé.
8: Alors, l'Odyssée, c'est difficile maintenant, mais moi je trouve que... Alors là, ça mériterait toute une émission, d'ailleurs, pourquoi on ne la ferait pas une émission sur la critique de cinéma. Je trouve, bon, c'était peut-être comme ça dans les années 60, parce qu'il y avait des chapelles qui s'entretuaient, les cahiers, les MacMahoniens, et là, c'est n'importe qui maintenant peut être critique, parce qu'il suffit d'avoir... de publier sur les réseaux sociaux son avis. Attendez, je ne dis pas ça par prétention, mais je pense que...
7: Argumenter, quoi, tout de même.
8: Il faut argumenter. Et puis là, je ne sais pas... Moi, je me souviens qu'il est sorti mi-juillet, le film, donc l'Odyssée. Je l'ai vu à ce moment-là, parce que j'avais hâte, bien sûr. Et je n'ai pas été emballé, pour le moins.
7: Bah, moi, je vous dirais que j'ai vu la bande-annonce et j'ai dit, j'irai pas.
8: Mais c'est sombre. Et puis
7: pour moi, ce n'est pas la Méditerranée. C'est pas...
8: Non, puis c'est froid. La Méditerranée, il faut voir, justement, dans le tournage, c'est une mise en abîme, mais le film Le Mépris de Godard, c'est l'Odyssée. Mais on a des vrais... C'est tourné vers l'île de Capri. La mer est vraiment bleue, le ciel est bleu, les roches sont rouges. Voilà. Là... on dirait effectivement que c'est filmé en Écosse, hein, et en hiver en plus. Voilà, mais il n'y a pas que ça. Et alors donc, il y a eu un moment, les gens avaient l'air de détester, donc je me disais, je ne suis pas le seul. Et puis il y a eu un retournement, et maintenant on ne peut plus rien dire.
7: Ouais. 7 millions d'entrées, vous m'avez dit ?
8: 7 millions d'entrées, pratiquement 7 millions d'entrées. Oui, on a peut-être même passé à 7 millions en France.
7: Il y a l'IMAX aussi. Donc
8: seulement
7: ce
8: en France.
7: Côté...
8: Enfin, bon. L'IMAX, oui, mais je ne sais pas ce que ça apporte rien au film en lui-même.
7: Bon, on voit, Jean-Max, que vous avez plein d'idées d'un tas de sujets. On a toute l'année pour parler, peut-être de changer un petit peu le déroulé des émissions, la structure. Aujourd'hui, on a choisi les vendanges. On fera bien sûr les sorties de septembre et puis vos coups de cœur. On illustrera par trois musiques sur les vendanges. Et bien évidemment, puisqu'on veut à la fois rendre hommage aux femmes chanteuses et comédiennes, on va commencer par...
8: Marie Laforêt, bien sûr.
7: Les vendanges de l'amour, ça y est, j'entends la musique.

0: Alors, je vois que vous m'avez fait une liste, donc.
1: Oui, elle est
0: films.
1: Un peu longue. Hein. Je ne sais pas si on va avoir le temps de tout détailler. Mais mettons...
0: Moi, je pointe ceux que je connais. Bon, je ne les connais pas tous. Il y a des fois, je suis un peu étonnée parce que, par exemple, Le bruit des glaçons, je n'aurais pas mis ça dans un film sur les vendanges.
1: Non, mais c'est... il y a deux parties, si vous voulez.
0: Ouais.
1: Alors, en fait. Déjà, dire un mot quand même, pourquoi les vendanges et pourquoi... Alors, quand on dit les vendanges, c'est une thématique quand même assez large. Pourquoi cet appel du vin? Pourquoi cette fascination devant les récoltes, le fait que le raisin devienne du vin, etc. Ben c'est un hommage sous-entendu à Bacchus, au Bacchanal. Mmh. Hein. C'était une divinité qui était très choyée chez les Romains. Et donc là, nous, dans notre société, qui est quand même devenue un peu tristounette, je trouve, on a gardé peut-être que le bruit des glaçons, c'est-à-dire en fait les maîtres de pastis pendant la feria, c'est-à-dire un peu boire pour boire, quoi. Voilà. Ouais. Alors c'est pourquoi dans les films, les premiers sont des films sur les vendanges, voilà, et les autres après, ben c'est sur boire et déboire, c'est-à-dire l'alcoolisme, voilà. Moi je pensais que ça pouvait rentrer. Les films sur l'alcoolisme peuvent rentrer évidemment dans la thématique des vendanges parce
0: Bien
1: que
0: sûr.
1: Sans vendange il n'y aurait pas d'alcool.
0: Puis de toute façon, c'est votre émission, c'est vos choix, c'est votre culture, et Dieu sait que vous connaissez des films. Donc vous commencez par Mondovino.
1: Voilà, Mondovino qui est sorti en 2004. Alors je ne sais pas si vous vous souvenez le barouf qu'il avait eu ce film.
0: Pas vraiment,
1: ah,
0: 2004.
1: Ben, si, Télérama, les couvertures du Nouvel Obs, du Monde. On ne parlait que de ce film de Jonathan Nociter. On attendait quelque chose. Moi, j'attendais une révélation. Je disais, enfin, un film sur le vin.
0: En fait,
1: c'est un documentaire sur la façon dont les vignobles italiens se font un peu, comment dire, uniformisés par les gros manias de Californie. Et alors, voilà, ça avait été une pierre lancée dans le marigot des cultivateurs, hein. Et vinicole, évidemment.
0: J'avoue que j'ai pas un souvenir très précis.
1: Et qu'est-ce que c'est devenu, cette influence? On ne sait pas, on n'en parle plus. On aurait dit que tous les riches avaient acheté les grands domaines italiens. Bon, on continue à boire du vin italien. On boit du Cossière de Nîmes. Est-ce que ça a été acheté par...
0: je ne sais pas.
1: Par la Silicon Valley? Non, je ne crois pas. Hein.
0: Vous donc, en posez des questions, Jean-Marc.
1: Bon, et du coup,
0: ensuite, en deux...
1: Et bien, après ce même Jonathan Nociter, en 2016, il a remis le couvert avec un autre film, Résistance naturelle. Et bien là, on n'en a pas beaucoup parlé. Je le cite simplement... Pour l'associer, voilà.
0: Alors, je vois en troisième, je note que
1: voilà,
0: vous avez mis le nom de Gustave Kerver,
1: oui,
0: qui était l'invité de Une salle sous les
1: exprès.
0: Étoiles.
1: Voilà, parce que
0: on
1: ça va
0: passer
1: faire
0: l'émission qui a été enregistrée voilà. avec lui. Donc, Saint-Amour.
1: Saint-Amour. Alors, est-ce que vous l'avez vu? C'est un film très drôle. Un film,
0: je ne suis pas certaine.
1: De
0: suis...
1: Benoît Delépine
0: et
1: Gustave Kerver, qui est sorti en 2016 aussi. Et alors, c'est Depardieu et Benoît Paul Ward qui sont des alcooliques et qui font la tournée,
0: oui, ça y est,
1: la
0: ça
1: tournée
0: me revient.
1: Des vignobles et ils goûtent tous les vins. Voilà. Alors c'est complètement déjanté, c'est très sympathique.
0: Ouais.
1: Alors déjà, vous voyez, il y a quand même un peu d'alcoolisme là-dedans.
0: Oui, c'est une apologie de...
1: C'est la dive bouteille, comme disait Rabelais. Hein, il faut aimer boire, mais avec modération. C'est-à-dire boire pour être gay, pour être...
0: Mais pour pas être
1: pour
0: ivre.
1: Pour être ivre, enfin un peu ivre.
0: Ouais.
1: Enivrez-vous, disait Baudelaire.
0: Mais
1: oui.
0: C'est vrai que septembre, c'est aussi le mois de la feria des vendanges à Nîmes.
1: Alors voilà, oui.
0: L'alcoolisme, il est pas mal aussi.
1: Mais
0: hein.
1: C'est ça que je vous disais. Je veux dire, on a gardé plus que les bouteilles, en fait.
0: Ouais.
1: Alors, c'est du 17 au 20 septembre, donc...
0: C'est en même temps que les journées du patrimoine. Chaque année, ça tombe en même temps que les journées du patrimoine.
1: Bah, c'est une bonne idée, ça tient. Mais si vous entendez cette émission, allez donc aux vendanges, à la feria des vendanges, pardon, pour vérifier, enivrez-vous, mais pas trop. Hein.
0: Alors, pourquoi vous avez choisi Une grande année de Ridley Scott?
1: Alors, c'est un film, c'est étonnant de la part de Ridley Scott, qui a réalisé Gladiator,
0: bien sûr.
1: Qui en 2006 nous avait sorti, donc un peu après le Gladiator 1, nous avait sorti ce film qui se passe en Provence et qui raconte l'histoire d'un riche de la City qui hérite d'une grande propriété viticole dans le midi de la France et qui décide d'y aller, voilà. Et c'est avec Marion Cotillard. Voilà.
0: Je ne me souviens pas non plus.
1: Alors, c'est un film à la fois sur le vin et sur l'amour. Mais en général, ça va de pair.
0: Vous choisissez aussi des grands réalisateurs, parce que je vois après ce Finoli de Cédric Clapiche, voilà. 2017. Donc il y a les réalisateurs, mais il y a aussi les actrices, puisque J'ai épousé une ombre, vous l'avez choisi pour Nathalie Baye.
1: C'est voilà,
0: aussi lui
1: oui.
0: rendre alors, hommage.
1: Oui, alors ce Finoli de Cédric Clapiche est encore une histoire de domaine viticole. Alors pourquoi ces domaines viticoles, comme on verra d'ailleurs dans le film où joue Nathalie Baye, J'ai épousé une ombre. Pourquoi ces domaines viticoles inspirent-ils tellement la littérature et le cinéma? Parce que ce sont des endroits qui rapportent énormément d'argent. Mmh. Ce sont des placements, vous savez, les Japonais, les grandes stars d'Hollywood, même notre cher Gérard Depardieu, avec Carole Bouquet, avait acheté...
0: Elle l'a revendu.
1: Elle l'a revendu, mais ils avaient acheté des domaines. Il y a même... Bon, enfin, même...
0: C'est des placements.
1: C'est des placements. Mais bon, pourquoi ils n'achètent pas des champs de blé? Je ne sais pas. Pourquoi des vignes?
0: Ou du champagne.
1: Alors, le champagne, ça rapporte...
0: Mais champagne.
1: Le champagne, je crois que ça reste très familial.
0: Très familial
1: hein, oui, c'est très cloisonné.
0: Donc, c'est vrai qu'on rend hommage à Nathalie Baye. J'ai vu qu'à Angoulême, là, il y a eu une place qui a été... qui a pris le nom de Nathalie Baye. Donc on va faire une petite pause musicale et on parlait de chansons.
1: Eh bien justement, oui.
0: Pierre Perret.
1: Ben oui, le
0: vous
1: vin.
0: Adorez.
1: Ah ben non, mais alors là c'est un récital de jeu de mots justement sur les grands crus.
0: Sur les grands crus.

0: Vénus. Alors sur Radio Alliance Plus, pour cette émission de septembre intitulée Les Vendanges, on parle bien sûr du vin avec Jean-Max Méjean qui choisit un thème cette fois-ci, donc c'était les vendanges, c'est aussi la rentrée. Alors j'énumère un petit peu parce que vous avez choisi aussi Des Jours Meilleurs, Le Dernier pour la Route, Flight, Un singe en hiver, Ciao Pantin, L'Enfance Nue, Garance.
1: Eh bien oui, mais tout cela, c'est une liste qui peut vous paraître peut-être un petit peu, comment dire...
0: Longue.
1: Mais c'est
0: très bien.
1: C'est tous les films qui abordent le sujet de l'alcoolisme, ouais. Et sur des genres différents. Mmh. Parce que c'est bien beau de boire, mais l'autre côté, c'est qu'on peut devenir évidemment alcoolique. Alors,
0: Moi, je pense à un singe en hiver qui m'avait beaucoup marqué.
1: Ah, ben voilà, le singe en hiver d'Henri Verneuil.
0: C'est une sacrée couche. Hein.
1: Voilà, et il y a un qui m'a beaucoup plu, je ne sais pas si vous l'avez vu, c'est Fly de Robert Zemeckis, 2012, et qui donc raconte l'histoire d'un pilote. Alcoolique,
0: ah,
1: un
0: oui.
1: pilote d'avion.
0: Oui, oui, ça y est.
1: Et le film est magistralement bien fait, avec, donc je suppose que ce sont des maquettes, on voit le pilote conduire en état d'ébriété, et c'est vraiment...
0: Vous avez une mémoire étonnante, hein, parce que quand vous m'en parlez,
1: non,
0: je dis,
1: pas tant, parce que je voulais citer le nom de l'acteur, qui joue d'ailleurs dans Gladiator 2.
0: Oui.
1: Mais si.
0: Ah, il va le chercher.
1: Non, mais c'est triste d'avoir des noms aussi célèbres comme ça qui vous dépassent. Bon, enfin bon, ils mettent pas les noms des comédiens.
0: Zut.
1: Ah si, voilà, Denzel Washington.
0: Je pensais à lui, mais je n'osais pas.
1: Il fallait le dire.
0: Je n'osais pas.
1: Voilà.
0: Alors moi, j'avais beaucoup aimé Ciao Pantin.
1: Moi, c'est mon film.
0: Coluche.
1: Un de mes films préférés.
0: Coluche, pas de hack.
1: Ah oui, Coluche. Puis l'atmosphère poétique, néo-réaliste, post-néo-réaliste, avec ce garage. Mmh. Ah non, c'est un très très beau film.
0: Et alors dans les films plus récents, je vois que Garance en...
1: Voilà,
0: septembre.
1: Jeanne Herry, donc qui est la fille de Julien Clerc et de Miu Miu, et qui
0: j'aime beaucoup ses films précédents.
1: Voilà, moi aussi.
0: Elle a fait Pupille, elle a fait.
1: Et elle avait fait un film aussi où les gens parlaient. C'était un cercle, oui.
0: Oui,
1: et ben là, elle revient Garance. Donc c'est un hommage donc au titre Les Enfants du Paradis. Et c'est l'histoire d'une actrice qui est célèbre et qui peu à peu s'enfonce dans l'alcoolisme. Voilà, on n'en dira pas plus. Il sort dans pas longtemps puisqu'il sort le 23 septembre sur tous les écrans français.
0: Alors, je suis en train de penser que j'avais fait une émission avec, sur les vins, les cépages résistants aussi, parce que là, on parle de l'alcoolisme, mais il y a aussi l'avenir de la vigne. Hein, c'est-à-dire qu'on en parle beaucoup avec la canicule. Et il faudrait réécouter l'émission que j'avais faite sur les cépages résistants.
1: Alors, ils sont résistants à quoi? Au gel ou...
0: Ils n'ont plus de pesticides, en fait. On n'utilise plus du tout de pesticides, mais je crois qu'ils avaient été interdits. Donc, il faudrait que je regarde. Enfin, c'est une remise en route, hein, l'émission de septembre.
1: D'accord. Bon, allez, soyons fous.
0: Et puis, bon, Le Dernier pour la Route, c'était
1: Alors,
0: clair,
1: le dernier, Philippe Godeau, qui est un producteur, qui était atteint lui-même d'alcoolisme et qui a fait... Ce film, Le Dernier pour la Route, comme son nom l'indique... Hein, ça,
0: une sorte de thérapie, une sorte de...
1: Oui, une sorte... puisqu'il s'en était sorti, de raconter comment ça arrive, parce que c'est quelque chose... C'est vrai que ça prête toujours à rire, l'alcoolisme, mais c'est quand même quelque chose qui détruit les êtres, les familles et tout. Hein.
0: Et dans les films américains, moi je vois, ils ont toujours leur verre de whisky, ils rentrent, hop, un peu whisky,
1: surtout dans les années 40-50.
0: Ouais, mais même maintenant, ou le verre de vin, je sais pas, moi...
1: Le vin. Et les films coréens. Il n'y a pas un film coréen sans qu'il n'y ait pas un banquet où tout le monde se termine avec le saké coréen. Il y a L'Enfance Nue aussi de Maurice Pialat, qui est un hommage à son père, en fait. Pas vraiment, qui est l'histoire, donc, c'est traité comme un documentaire. C'est sur les enfants qui ont été adoptés. Et c'est très émouvant comme film.
0: Donc un panel de films, c'est vrai que les vendanges, en fait, ça nous permet d'aborder un tas tout de même de sujets. Et puis pour la troisième musique, on va changer de registre, puisque vous avez choisi dans le ballet Gisèle, La marche des vendanges.
1: C'est d'Adolphe Adam, c'est 1841.
0: Et vous m'avez rappelé
1: de Théophile Gautier.
0: Théophile Gautier, voilà. Donc La marche des vendanges, ballet classique.

0: Alors sur Radio Alliance Plus, comme d'habitude dans les émissions de Jean-Max Méjean, il y a aussi les sorties du mois. Donc là, vous avez trois films pour septembre. Et puis on parlera aussi un petit peu de deux films récents, Fjord et Soudain. Alors dans les sorties de septembre, vous avez choisi trois films, trois adieux.
1: Alors, trois adieux. Je dois confesser que pendant cet été, j'ai été paresseux.
0: Non, vous avez échappé la canicule dans les salles obscures.
1: Et le peu qu'on arrive à voir, c'est quand on nous les envoie en lien VOD. Donc, Isabelle Coïsset, c'est quand même quelqu'un qui a marqué le cinéma, on pourrait dire, catalan, je crois qu'elle est catalane, espagnole, et là, elle nous sert un film qui est tout recentré sur des personnes, et c'est un film assez triste, mais c'est difficile d'en parler sans dévoiler. Donc, je conseille d'aller le voir.
0: Vous conseillez d'aller le voir.
1: Parce qu'il sort en septembre.
0: Les héros du Louvre d'Elie Chouraki, vous êtes moins...
1: Alors là, c'est classique, moins... en fait. Elie Chouraki fait des films assez... Alors, c'est le contraire, évidemment, d'Isabelle Coïsset et tant d'autres. C'est un film, disons, quand même, qui parle, vous savez, de quand la France a été sous l'occupation, et les œuvres de le travail des résistants, qui était de sauver... Alors là, c'était pas de sauver des êtres, quoique ça va de pair, mais de sauver des œuvres... du rapt qu'auraient pu ou que faisaient les nazis. Donc voilà, alors c'est tout dans un clair obscur. Donc c'est avec Cadmerade et ça se passe souvent évidemment dans des endroits obscurs parce que c'est des choses où, et au Louvre bien sûr.
0: Mais pourquoi ne pas parler de l'héroïne dont je me souviens plus le prénom mais qui est Valant qui a fait qui a été la petite souris très discrète qui a noté tout ce que les Allemands avaient...
1: Mais elle travaillait au Louvre.
0: Elle travaillait au musée du jeu de paume.
1: Ah, du jeu de paume,
0: et je ne sais plus son prénom, et c'est dommage, Valant, V-A-2-L-A-N-D, et elle a vraiment été une héroïne, mais vous voyez, on préfère passer sur un homme. La vie d'une femme.
1: Alors là, c'est Léa Drucker dans ce film de Charline Bourgeois-Taquet. Et là aussi, ça sort en septembre. Et c'est encore un film, puisque vous disiez qu'on parlerait
0: de Soudain,
1: c'est encore un film sur l'Alzheimer. C'est l'histoire d'une femme qui s'aperçoit que sa mère est atteinte de la maladie d'Alzheimer.
0: Et comment réagir
1: C'est vrai que c'est une maladie étrange qui fait très peur parce qu'elle est très imprévue et elle ne se développe pas de la même manière chez tous les êtres humains. Elle prend des formes différentes selon les cas.
0: Alors ça nous permet de parler aussi de Soudain. J'avoue que j'hésite parce que 3h20, moi j'ai beaucoup de mal. Alors, passer 2h, 3/4, j'ai beaucoup de mal. Vous l'avez vu, ce film, on en parle beaucoup en disant que c'est une merveille. C'est pas qu'Alzheimer, c'est la vieillesse, c'est les EHPAD.
1: Oui. Alors déjà, les deux actrices, hein, Virginie Efira et Ryuzuke Hamaguchi, ont obtenu la Palme d'Or de l'interprétation féminine à Cannes en 2026. Bon, déjà, vous me direz, c'est quand même une marque d'honneur qu'on leur a fait. Bon, effectivement, elles sont toutes les deux dans des genres complètement différents. Elles sont vraiment formidables. En plus, surtout Virginie Efira, elle est pratiquement dans tous les plans.
0: Elle avait appris le japonais
1: parce qu'en fait, dans le film, c'est nécessaire puisqu'elle a vécu, enfin dans le film, bien sûr, elle a vécu au Japon. Donc

0: les deux maladies vont se recouvrir et montrer finalement, alors bon, évidemment c'est du cinéma, hein, mais l'art d'accompagner les gens.
1: Oui. Non, je pense qu'il est, il est nécessaire ce film, parce qu'il y a de plus en plus de cas, et puis je lisais, 25% de la population française a plus de 65 ans, donc c'est sûr que la vieillesse, ça va devenir un problème de société, mais... Notre sujet, c'était les vendanges. Là, on est.
0: Ah ben oui, alors là, c'est.
1: Pour boire un peu pour.
0: Non, mais en fait, aussi, il y a le fait, justement, c'est... Bon, c'est... vous me direz que tout a rapport avec tout, mais la thérapie qui est utilisée dans cet EHPAD, on va dire, quand même un EHPAD de luxe.
1: De luxe.
0: Hein. Mmh. C'est pas n'importe quel EHPAD. Hein. C'est une thérapie douce, c'est-à-dire il faut regarder le patient.
1: Oui, c'est l'extrait qu'on voit toujours.
0: Voilà. Regardez-le bien. Il faut bien le regarder en face, il ne faut pas hésiter à le toucher. Voilà. Les pauvres.
1: Il faut avoir le temps.
0: Ben voilà. Les EHPAD où elles ont 45 malades.
1: Oui, qu'elles disent à peu près 3 minutes pour la toilette.
0: Ainsi. Voilà, c'est ça.
1: Bon, ben écoutez, on va conclure là sur cette notion un peu pessimiste.
0: Il faut bien qu'on se remette de nos émotions.
1: On devait parler de Fjord, mais on n'aura pas le temps. On le fera la prochaine fois. Il vient de sortir. Là aussi, il y a beaucoup d'avis partagés. C'est le.
0: Ben
1: c'est la rançon du cinéma, je veux dire. On peut être pour, on peut être contre.
0: Oui, ben on peut discuter sans s'étriper et sans s'insulter quand même.
1: Et de faire une bonne critique. Voilà. Merci Jean-Max et à
0: Merci
1: très bientôt.
0: Sylviane,
1: une
0: à
1: fois
0: bientôt.
1: Par mois. Merci encore de votre régularité. Merci.
0: Merci.
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1: 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Il est 7h, et tout de suite le journal de Radio France Internationale.
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3: Bonjour à tous, nous sommes le vendredi 11 septembre et c'est évidemment une date qui résonne dans l'histoire. 25 ans jour pour jour après les attentats à New York, les tours jumelles détruites par des avions détournés par des terroristes. Les images ont fait le tour du monde et lui y était dans cet amas de débris, ce nuage de cendres. Bruno Dellinger a survécu aux attentats du 11 septembre. Il sera notre invité et il nous racontera cette journée vertigineuse dans un peu plus d'une heure. Pour l'instant, le journal international. Bonjour Julien Coquelroel.
5: Bonjour Clotilde. À la une de l'actualité, l'arrivée de la flamme olympique cette nuit à Dakar, à 50 jours de l'ouverture des Jeux Olympiques de la jeunesse, première compétition olympique à se tenir sur le continent africain. La flamme entamera dès demain une tournée de 3000 km à travers le pays et notre correspondante à Dakar nous raconte son arrivée dans un instant. À la une également, les États-Unis et le monde, 25 ans après les attentats du 11 septembre 2001, témoignage à suivre d'une survivante new-yorkaise. On part aussi à New Delhi, à l'approche du sommet des BRICS. Et de la première visite de Xi Jinping en Inde depuis 7 ans. Dans ce journal également, la population iranienne asphyxiée par les sanctions économiques décrétées par Donald Trump. Et puis la victoire sur le fil du Racing Club de Lens à Prague hier soir pour son retour en Ligue des Champions.
3: Plus que 50 jours avant une première historique.
5: 50 jours avant la toute première compétition olympique organisée sur le continent africain, les Jeux Olympiques de la jeunesse de Dakar, qui ont connu cette nuit une première étape tout aussi importante que symbolique, l'arrivée à Dakar de la flamme olympique. Bonjour Pauline Le Troquet.
6: Bonjour.
5: Vous avez fait nuit blanche, Pauline, pour voir la flamme débarquer dans la nuit dakaroise. C'était sur les coups de 23h, une arrivée en toute discrétion.
6: Oui, Julien, cela s'est passé dans une aile très sécurisée de l'aéroport, sans dispositif officiel, sans public non plus, et avec la stricte interdiction de filmer la scène. Sous nos yeux, dans une camionnette blanche, nous avons pu voir le feu olympique transporté par deux lanternes. Autour se trouvaient les gardiens de la flamme, ces personnes chargées de la maintenir allumée et de la protéger. Elle a ensuite quitté l'aéroport pour un lieu tenu secret, escorté par la brigade d'intervention polyvalente, une unité d'élite de la police nationale. Alors en principe, la flamme ne sera pas visible à Dakar avant sa présentation au chef de l'État Bassirou Diomaye Faye ce samedi matin. Le même jour, elle sera finalement dévoilée officiellement lors d'une cérémonie d'accueil dans le centre de la capitale. Grand moment de l'histoire olympique, grand moment aussi pour l'Afrique. Par le passé, la flamme s'était arrêtée sur le continent le temps de quelques heures seulement. C'était en marge des Jeux Olympiques d'Athènes en 2004. Et cette fois, la flamme entamera lundi une traversée de 3600 km. Elle passera par toutes les régions du pays, de Dakar et sa banlieue à la Casamance, en passant par Kédougou au sud-est du pays.
5: Pauline Le Troquet à Dakar pour RFI, merci beaucoup. Plus que 50 jours donc avant les JO de la jeunesse, tout commencera le 31 octobre au stade Abdoulaye Wade près de Dakar.
3: C'était il y a 25 ans jour pour jour aux États-Unis, un moment de bascule dont la secousse s'est répandue au monde entier.
5: L'attaque terroriste la plus meurtrière de l'histoire du pays, le 11 septembre 2001, la mort de 2977 personnes dans les attentats suicides des djihadistes d'Al-Qaïda et des images qui sont restées depuis gravées dans les esprits, celle des tours jumelles du World Trade Center à New York, percutées par deux avions avant de s'effondrer. Le vide qu'elles ont laissé est toujours visible aujourd'hui et ceux qui ont vécu le drame se souviennent, à l'image de cette habitante du Financial District que Gwendal Lavina a pu rencontrer pour RFI, partager son 11 septembre, c'est la mission qu'elle s'est donnée depuis.
7: That is where we were living during 9/11.
8: Depuis l'esplanade où s'élevaient les deux tours, Christina Stanton montre au groupe les fenêtres de l'appartement tout proche où elle habitait en 2001. Cette guide, depuis 30 ans, a vu les avions frapper les tours avant d'être évacuée. Le raconter n'était pourtant pas une évidence.
9: Quand les touristes ont commencé à revenir pour voir Ground Zero et plus le World Trade Center, c'était dur. Lorsque j'ai repris, ils voulaient que je parle du 11 septembre. J'ai essayé et ça m'a fait pleurer.
0: And then I started crying.
8: Mais en mémoire des victimes, elle s'est décidée à décrire la poussière et le chaos de cette matinée.
0: I wondered if it was a form of therapy.
9: C'est peut-être une thérapie, mais je le vois comme une mission de raconter mon expérience, car les gens ne savent pas vraiment ce qui s'est passé ce jour-là.
8: C'est le cas notamment des plus jeunes, parmi les visiteurs Henri, né en 2003, venu du Texas.
2: Évidemment, on nous en parle à l'école, mais en évoquant les bâtiments qui s'effondrent et les personnes à l'intérieur. Christina apporte de la perspective. Il y a plein d'histoires méconnues et elle sait les mettre en valeur.
8: 25 ans après les attaques, Christina veut aussi raconter la reconstruction et le renouveau d'un quartier qu'elle ne quitterait pour rien au monde. Wendell Lavina, New York, RFI.
5: Et les attentats du 11 septembre 2001, dont le bilan a continué de s'alourdir bien après, plus de 9400 personnes tuées après coup, des suites des maladies liées à leur exposition aux attentats. Des cérémonies de commémoration auront lieu tout à l'heure à New York, en l'absence de Donald Trump, qui assistera lui à une cérémonie au Pentagone, touché également il y a 25 ans par un avion kamikaze. Le 11 septembre 2001, on en parle aussi sur notre site RFI.fr, pour évoquer ses conséquences géopolitiques. La guerre contre le terrorisme lancée dans la foulée par les États-Unis, notamment en Afghanistan et en Irak. Une étude menée en 2024 estime que plus de 940 000 personnes ont été tuées par les violences de guerre directes survenues après les attentats.
3: RFI, il est 10h36 à New Delhi, la capitale indienne, également capitale des pays émergents aujourd'hui.
5: La moitié de la population mondiale représentée ce week-end au 18e sommet des BRICS, l'alliance qui réunit désormais 11 membres et 10 pays partenaires. Vladimir Poutine est arrivé ce matin. Le président iranien Massoud Pezeshkian sera là dans l'après-midi. Mais le plus attendu des invités viendra de Pékin. Xi Jinping se rendra finalement à New Delhi pour sa première visite en Inde depuis 7 ans. Bonjour Abdoulaye Rali.
10: Bonjour.
5: Peut-on voir dans cette venue du président chinois une volonté de rapprochement entre les deux pays ?
10: C'est l'interprétation qui domine ici, dans la capitale indienne. La présence de Xi Jinping donne un relief particulier à ce sommet. Elle a un double intérêt pour New Delhi, conforter sa position au sein des BRICS et montrer, dans un contexte international tendu, qu'elle peut maintenir un dialogue direct avec Pékin. L'enjeu est bilatéral. Depuis plusieurs mois, New Delhi et Pékin cherchent à rétablir leurs relations. Reste à savoir si Narendra Modi et Xi Jinping auront un véritable entretien en tête-à-tête. Le président chinois ne restera que 24 heures à New Delhi. Sur la table, plusieurs dossiers sensibles, contentieux frontaliers dans l'Himalaya, déséquilibre commercial, l'accès au marché et les conditions d'un éventuel retour des investissements chinois en Inde.
5: Ces deux puissances au sein des BRICS ne partagent pas la même vision du monde, notamment sur la question de la dépendance au dollar américain, dossier central durant ce sommet.
10: La Chine et la Russie veulent réduire leur dépendance au dollar, c'est ce qu'on appelle la dédollarisation. Elles défendent des mécanismes de paiement propres aux BRICS, comme alternative à SWIFT, le réseau mondial de communication et paiement entre les banques. L'Inde est beaucoup plus prudente. Sa doctrine, c'est le multi-alignement, travailler avec plusieurs puissances sans s'aligner sur un seul bloc. Du coup, New Delhi prône la connexion des monnaies numériques des banques centrales pour faciliter les paiements en monnaie locale plutôt que de créer un système concurrent de celui dominé par le dollar.
5: Abdoulaye Rali à New Delhi pour RFI. Merci beaucoup.
3: Vladimir Poutine donc à New Delhi pour le sommet des BRICS, alors que Volodymyr Zelensky lui était hier au Canada.
5: Une rencontre avec le Premier ministre Mark Carney pour engranger des centaines de millions d'euros de nouvelles aides, le déblocage notamment de 218 millions d'euros pour fournir à l'Ukraine des moyens de défense aérienne face aux frappes russes. Les deux pays ont aussi inscrit leur alliance dans la durée avec un partenariat stratégique militaire pour les 100 prochaines années, un soutien qui résonne tout particulièrement dans la communauté ukrainienne installée au Canada, parmi les plus importantes au monde. Reportage à Montréal de Nafi Alibert.
11: Donc on a des patates, on a du chou, mais aussi c'est donc betterave bien sûr.
12: De quoi mijoter un bon borch. À Montréal, Maria Bilac s'apprête à en remplir des marmites. Avec son association, Varenik Ukrainien, elle a fait de ce plat un rendez-vous rassembleur au Québec. D'une ville à l'autre, la soupe change de recette, pas le message.
11: L'idée de cet événement, c'est de dire merci aux Québécois, Québécoises, au gouvernement, à tous les gens qui ont tendu la main aux Ukrainiens, Ukrainiennes depuis le début de la guerre, depuis 2022.
12: Le Canada est resté l'un des principaux soutiens de Kiev, un lien nourri par plus d'un siècle de présence ukrainienne.
11: C'est une de nos plus grosses diasporas et les gens sont encore soudés. Donc on est très alignés avec ce que fait le gouvernement.
12: Derrière la gratitude, une demande aussi.
11: Il faut continuer le soutien d'Ukraine.
12: C'est ce que Volodymyr Zelensky est venu chercher au Canada à l'approche d'un nouvel hiver de guerre. Ottawa a répondu en renforçant son aide militaire et énergétique. Mais après 4 ans et demi de guerre, une autre attente grandit au Canada. Quelques 300 000 Ukrainiens y sont arrivés depuis 2022 avec un statut temporaire. Et le Congrès des Ukrainiens canadiens, qui fédère les principales organisations de la diaspora, réclame désormais une solution durable pour ceux qui souhaitent rester. Nafia Libère, Montréal, RFI.
5: Et Volodymyr Zelensky qui annonce une rencontre à venir fin septembre à New York avec Donald Trump. Du côté de Moscou, le porte-parole du Kremlin a affirmé hier que la Russie envisage un nouveau cycle de négociations avec Kiev et Washington aux Émirats Arabes Unis, mais qu'aucune discussion concrète n'est en cours avec l'Ukraine sur une trêve énergétique. Des frappes russes ont touché Kiev cette nuit, alors qu'hier, le bombardement d'un centre commercial dans le centre du pays a tué au moins 5 personnes. Un mort ce jeudi côté russe après une frappe de drone ukrainien dans la région frontalière de Belgorod.
3: Au Moyen-Orient, Julien, une secousse digne d'un tremblement de terre provoqué par Israël dans le sud du Liban.
5: La destruction de tunnels sous une ancienne position stratégique du Hezbollah, une gigantesque explosion qui a provoqué une secousse de magnitude 4,1 selon l'agence américaine de sismologie. Son onde de choc a été ressentie jusque dans la ville de Saïda, située à une 40 kilomètres de Beyrouth. On appelle notre correspondant Paul Khalife dans la capitale à 7h, temps universel.
3: Et Donald Trump, encore lui, affirme de son côté n'avoir aucun regret.
5: Malgré l'enlisement de sa guerre contre l'Iran, le président américain affirme qu'il ferait exactement la même chose si c'était à refaire. Il répète dans une interview accordée à Fox News que le conflit se terminera la nuit suivant les élections de mi-mandat prévues au mois de novembre aux États-Unis. Donald Trump qui, faute de vaincre le régime iranien par les armes, parie toujours sur son asphyxie par les sanctions économiques. C'est pourtant la population iranienne qui est la première aujourd'hui à en subir les conséquences, Oriane Verdier.
3: Face à des difficultés du quotidien qui ne cessent de se multiplier, cette iranienne nous confie son sentiment d'abandon. Son témoignage a été retranscrit pour des raisons de sécurité.
13: Nous, les Iraniens, nous souffrons déjà suffisamment de la répression du régime. Maintenant, le reste du monde nous traite de la pire des manières. Si ce type de sanctions avait été imposé à un autre peuple, les Palestiniens par exemple, je suis sûre que des célébrités se seraient soulevées contre elles. Mais comme cela touche les Iraniens, personne ne bouge. Et je trouve ça honteux pour la population mondiale.
3: Pourtant, d'autres sanctions auraient été plus efficaces et moins coûteuses pour les Iraniens, estime Kian Habibian de l'association We Are Iranian Students.
14: Un des derniers leviers d'activité financière des gardiens de la Révolution, et en particulier en Europe, c'est à travers leur parc immobilier et leurs investissements qu'ils ont effectués ici. Mojtaba Khamenei, qui est le supposé nouveau guide suprême, a un parc immobilier de plusieurs centaines de millions de dollars à Londres. Pourquoi ne pas saisir ses biens? Très souvent, le mot sanction, il est assez intimidant. Il peut être évoqué pour se donner bonne conscience, mais le gel de leurs avoir ici des enquêtes contre des banques européennes, hein, d'ailleurs, qui les aident à déplacer de l'argent. Ce serait déjà un très bon début pour leur couper des vivres plutôt que s'en prendre à la population sans vraiment prendre en considération les conséquences que ça aura.
3: Aujourd'hui, même les Iraniens à l'étranger sont touchés par ces sanctions, regrette-t-il. Certains étudiants se voient par exemple refusés par des établissements de formation qui craignent de subir des sanctions.
5: Oriane Verdier, et les conséquences économiques de la guerre qui continuent de se faire sentir sur les marchés. La bourse de Tokyo a chuté de 3% ce matin, alors que le prix du baril de pétrole Brent dépassait tout à l'heure les 108 $.
3: Et puis Julien, du football avec le Racing Club de Lens qui démarre sa campagne européenne par une victoire.
5: 3-2 contre le Slavia Prague pour le premier match des 100 et or en Ligue des Champions cette saison, 2 ans après leur dernière participation. Une victoire arrachée à la dernière minute, un scénario renversant qui confirme une nouvelle fois le caractère des Lensois, mais qui laisse aussi apparaître des fragilités à corriger, Anne Dufour-Cornillet.
15: Pour son retour en Ligue des Champions, le Racing Club de Lens espérait sûrement des retrouvailles plus calmes. Mais comme souvent, les 100 et or ont joué avec le feu et surtout avec leur cœur. Menés à 2 reprises sur la pelouse du Slavia Prague, ils ont puisé dans leurs ressources pour s'imposer dans les dernières minutes 3-2. Un scénario spectaculaire, fidèle aux valeurs du club, combat et solidarité. Le capitaine Florian Thauvin les a parfaitement incarnés. Buteur à la 91e pour égaliser, il a été suivi par Ruben Aguilar, buteur à la 93e pour gagner. Mais ce succès ne doit pas tout masquer, car malgré leur supériorité numérique dès la 49e minute de jeu, les Lensois n'ont jamais pris le contrôle de la rencontre. Des largesses défensives et des imprécisions offensives, autant de lacunes qu'il faudra vite corriger s'ils veulent rivaliser face aux meilleures équipes européennes.
5: Anne Dufour-Cornillet, et le prochain rendez-vous européen du RC Lens, ce sera le 13 octobre à domicile au Stade Bollaert face au Sporting Portugal, Clotilde.
3: Julien Coquel-Rohem pour le journal. Il est 5h14 en temps universel. Il travaillait au 47e étage lorsqu'un avion s'est encastré dans la tour numéro 1 du World Trade Center. Bruno Dellinger a survécu aux attentats du 11 septembre 2001 à New York. Un quart de siècle plus tard, il partage sur RFI les souvenirs de cette journée qui a changé sa vie et celle du monde entier.
16: Le chaos, il est très très présent déjà à nos étages, parce qu'en réalité, on ne voit plus rien. Il y a de la fumée partout, il y a des fluides qui tombent des étages supérieurs, du kérosène.
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21: Les classes doc, les pitchoum prennent la parole. À l'école, au collège, au lycée, s'éduquent aux médias, la langue et la culture occitane. Eh bien, ils vous en parlent. Fêtes, chansons, danse, événements, contes, médias, patrimoine, gastronomie, esports, musiques actuelles, et n'est pas assis. Est-ce la classe doc, une chronique de Radio Alliance Plus. La classe doc, les collégiens prennent la parole en présentant Clara Danduso à cette fin troubaïrite de la Gémédian, proche de la Cévenne, qui nous l'a fait une sous le canson. Mais tout bien, a eu une des verres de faire avec l'ajude de l'intelligence artificielle en essayant de faire des capsules vidéo pour présenter sa vie de son obre et pour des quais actuels. À qui vous faites le résumé de l'enregistrement de sa piste sonore pour illustrer à cette production courtette, rassurez-vous, avec pas fait trop caoufa les data centers.
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24: 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Perché est importance Clara Danduso? Perché représente l'émancipation de la femme? 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
0: On continue nos programmes avec Parole du jour présentée par Redouane Esmenti.
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4: Parfois dans la Bible, une phrase suffit à résumer l'essentiel. Le prophète Michée, par exemple, écrit « On t'a fait connaître aux humains ce qui est bien et ce que le Seigneur demande de toi. Pratiquer la justice, aimer la compassion et marche humblement avec ton Dieu. » Quelques mots seulement, et pourtant tout un programme de vie. Ce qui frappe d'abord, c'est la simplicité de cette parole. Dieu ne demande pas l'impossible, il ne parle pas ici de performances spirituelles, de rites compliqués ou d'exploits religieux. Il parle de trois choses profondément humaines. La justice, la compassion et l'humilité. Pratiquer la justice. Pas seulement parler de justice, pas seulement l'approuver de loin, la pratiquer. Cela commence souvent dans un geste très concret. Refuser une parole injuste, ne pas profiter de la faiblesse de quelqu'un, défendre une personne qu'on attaque facilement, traiter chacun avec dignité. La justice, dans la Bible, ce n'est pas seulement punir le mal, c'est permettre à chacun d'exister debout. Et nous savons bien à quel point notre monde manque de justice. Il suffit d'ouvrir les yeux. Des personnes travaillent énormément sans réussir à vivre correctement. D'autres sont exclus à cause de leur origine, de leur âge, de leur fragilité. Des peuples entiers vivent dans la guerre pendant que d'autres détournent leur regard. Face à cela, on peut se sentir découragé, impuissant même. Mais le prophète Michée ne nous demande pas de sauver le monde à nous seuls. Il nous rappelle simplement que chacun peut choisir, à sa place, ne pas ajouter de l'injustice à l'injustice. Et puis il ajoute « aimer la compassion ». C'est une expression assez étonnante. Il ne dit pas seulement « être compatissant », il parle d'aimer la compassion, comme si la bonté devait devenir, vous savez, une manière d'habiter le monde. La compassion, ce n'est pas la pitié de loin, c'est se laisser toucher par ce que vit l'autre. Aujourd'hui, nous risquons parfois de nous protéger de tout, trop d'images, trop de drames, trop de mauvaises nouvelles. Alors, pour continuer à avancer, nous apprenons à nous blinder. Mais à force de vouloir ne plus souffrir, nous pouvons finir par ne plus ressentir grand-chose. La compassion, au contraire, garde le cœur vivant. Elle nous rappelle qu'un être humain n'est jamais un dossier, un problème ou un chiffre. C'est quelqu'un qui espère. Et puis Michée termine cette phrase magnifique, « Marcher humblement avec ton Dieu ». Marcher, pas courir, pas dominer, pas prétendre tout maîtriser, marcher. La foi biblique n'est pas une démonstration de puissance, c'est un chemin. Un chemin où l'on avance parfois avec des questions, des hésitations, des fatigues aussi. Pratiquer la justice dans un monde souvent brutal et nous invite à choisir donc ce texte ou cette Bible, une autre manière de vivre. Aimer la compassion, marcher humblement. Bonne journée.

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2: Clotilde Dumais.
1: Le journal international, bonjour Gaëtan Plenel.
3: Bonjour Clotilde, bonjour à tous.
1: Et à la une, les frappes saoudiennes de ces derniers jours qui n'auront pas suffi, les rebelles outils progressent au Yémen.
3: Hier, ils ont pris la ville de Moka et l'on craint maintenant une offensive de plus grande ampleur encore dans d'autres villes du pays. Le sommet des BRICS, ça commence demain en Inde, on ira prendre la température auprès de la jeunesse de New Delhi. On va parler aussi de l'islamophobie aux États-Unis, ça ne s'est pas arrangé avec les attentats du 11 septembre 2001, il y a 25 ans, tout juste, les amalgames et les raccourcis persistent. On sera à Madagascar où des centres d'arnaque en ligne ont été démantelés avec le soutien des autorités chinoises et américaines. Et puis plus qu'un petit jour à attendre pour les fans de Céline Dion. Son premier concert parisien, c'est demain.
1: Les outils doivent désamorcer les tensions et revenir sur la voie de la paix.
3: Appel lancé hier par le Royaume-Uni lors d'une réunion d'urgence du Conseil de sécurité de l'ONU après une semaine de violents affrontements dans le pays. Des centaines de personnes ont perdu la vie, près de 20 000 autres ont pris la fuite en laissant tout derrière elles. Notamment à Moka, sur la mer Rouge, les rebelles outils ont pris hier le contrôle de cette ville stratégique qui donne un accès au tout aussi stratégique détroit de Bab el-Mandeb. Après Hormuz, verrouillé par les Iraniens, ce sont maintenant leurs soutiens outils qui se rapproche d'un autre point de passage du commerce maritime mondial, Oriane Verdier.
1: Depuis le cessez-le-feu de 2022, les rebelles outils contrôlaient une grande partie nord du Yémen, le long de la mer Rouge. Cette dernière semaine, ils ont repoussé les lignes vers le sud, face aux forces gouvernementales yéménites et leurs alliés saoudiens. Sur leur route, ils ont bénéficié du manque de préparation de leur adversaire, estime Maïssa Shouja al-Din du Centre pour les recherches stratégiques de Sanaa.
4: Les Saoudiens étaient sereins, ils pensaient avoir réussi à contenir les Houthis et ils avaient un accord avec l'Iran. Le gouvernement yéménite, lui, dépend beaucoup des Saoudiens. Sans eux, ils n'ont pas de ressources et ne peuvent rien faire militairement. D'autre part, ils sont très divisés en interne et manquent de coordination. En face, il semble que les Houthis se soient préparés depuis des mois à ce conflit.
1: Si l'Arabie Saoudite s'est contentée de bombardements aériens, les affrontements terrestres entre forces yéménites, eux, ont tout de même été très lourds en pertes humaines, déplore Maïssa Shouja al-Din.
4: Ces derniers jours ont été très sanglants. Les hôpitaux sur place rapportent un flux continu de blessés et de morts. C'est horrible, on ne peut même pas connaître l'ampleur de la crise humanitaire et plus personne ne s'y intéresse.
1: Déjà 20 000 personnes ont dû fuir les combats. Maïssa Shouja al-Din craint une contre-offensive d'ampleur dans les jours à venir qui pourrait toucher les grandes villes d'Aden et Sanaa.
3: Des précisions d'Oriane Verdier. Cette situation au Yémen et plus largement dans la région avec la guerre en Iran, eh bien ça affole les marchés du pétrole. Plus de 100 dollars pour le baril de Brent et de WTI. Et les bourses reculent. Celle de Tokyo chute de 3% ce matin.
1: Et tout le monde est inquiet, hein, même les pays des BRICS.
3: Ils auront l'occasion d'en parler demain à New Delhi où s'ouvrira leur sommet auquel participeront notamment les présidents russes et chinois. Mais pas les occidentaux. C'est l'essence même de cette organisation économique entre puissances émergentes et représentants de ce qu'on appelle le Sud global. Le sommet va durer 2 jours en Inde, donc, où c'est un événement majeur pour Narendra Modi, surtout après un été qui fut compliqué. Le Premier ministre a été chahuté par la jeunesse, le poussant même à se séparer de son ministre de l'Éducation. Et cette jeunesse indienne, justement, voit-elle d'un bon œil ce sommet des BRICS ? Reportage de notre envoyé spécial Nicolas Roca.
5: Sur le campus foisonnant de l'université Jawaharlal Nehru, du nom du leader nationaliste indien, figure de l'anticolonialisme, les étudiants partagent un thé ou flânent entre deux coups.
6: En tant que pays ayant survécu à la colonisation, je pense que c'est très important pour l'Inde de s'allier avec des nations qui ont connu la même histoire.
5: Pour Ria, les BRICS, c'est aussi un recours face à la faillite d'autres instances.
6: L'ONU est une façade. Les guerres continuent de faire rage. Elle ne fait rien du tout.
5: Alors, nous nous rendons au local du syndicat étudiant pour rencontrer la présidente Aditi Misri.
7: Avant, on parlait des BRICS avec beaucoup d'espoir, en soulignant que tous les pays représentaient le Sud global. Mais l'Inde, la Russie et même dans une certaine mesure la Chine, est-ce que ce sont des pays du Sud global s'ils ne sont pas anti-impérialistes, mais impérialistes par nature?
5: Assise à ses côtés, Susheta Issa dénonce-t-elle l'hypocrisie du gouvernement de Narendra Modi.
8: So the slums
2: Les bidonvilles tout autour ont été entourés de bâches. Mais tous ceux qui habitent dans ces bidonvilles, ces Indiens, au nom desquels le gouvernement doit parler dans les rassemblements internationaux, ils sont cachés par ce même gouvernement.
5: À quelques centaines de mètres du campus, de larges bâches bleues et blanches ont été installées devant les habitations délabrées qui longent la vue. Nicolas Roca, New Delhi, RFI.
8: C'est une très longue liste, Gaëtan, lue chaque année à New York et ce sera à nouveau le cas aujourd'hui.
3: Près de 3000 noms égrenés près de là où trônaient autrefois deux immenses tours, celle du World Trade Center, détruite il y a 25 ans jour pour jour le 11 septembre 2001. 3000 morts donc après le crash d'avion détourné dans plusieurs villes du pays, des attentats revendiqués par Al-Qaïda dont le chef Oussama Ben Laden finira par être tué par les forces spéciales américaines. Ça n'a pas suffi à effacer le traumatisme des Américains et ça a porté préjudice à celles et ceux de confession musulmane. Vincent Souriau, ils sont aujourd'hui encore associés de près ou de loin à ce jour sombre et la perception de l'islam aux États-Unis est plus négative que jamais.
9: Les chiffres sont tristes et accablants. D'après le dernier baromètre mené au printemps par le Pew Research Center, plus de 4 adultes sur 10 aux États-Unis estiment que les musulmans sont moins patriotes que le reste des Américains et la même proportion de personnes interrogées jugent qu'ils ont un impact négatif sur leur pays. 25 ans plus tard, certains des sondés font d'ailleurs encore explicitement allusion au 11 septembre pour justifier leur réponse. Les études montrent que la perception de l'islam est de plus en plus polarisée, beaucoup plus qu'à l'époque des attentats. Aujourd'hui, 76% des électeurs ou des sympathisants républicains affirment que la religion musulmane encourage la violence. Ils ne sont que 29% côté démocrate. Dans la pratique, le nombre de signalements pour discrimination envers les musulmans n'a jamais été aussi élevé. Plus de 8600 plaintes en 2025. Seul rayon de lumière, l'engagement politique et social. On compte en 2026. C'est un record. Plus de 250 élus de confession musulmane à tous les niveaux de l'administration, dont une figure de proue, Zohran Mamdani, le maire de New York, qui a prononcé sans trembler la phrase suivante au soir de son élection. « Je suis musulman et fier de cette identité ». Vincent Souriau, Washington RFI.
8: On va reparler un son de septembre avec un survivant, Bruno Dellinger, notre invité dans une dizaine de minutes.
3: Au moins 27 morts hier à Bukavu, dans l'est de la République démocratique du Congo après un violent incendie. Des dizaines de maisons ont été détruites, de même que deux écoles. Des élèves figurent d'ailleurs parmi les victimes. Une enquête a été ouverte pour tenter de comprendre ce qui s'est passé.
8: 9h07 à Antananarivo, on appelle ça le scamming.
3: Une escroquerie qui vise à tromper des internautes pour leur voler de l'argent ou leurs données personnelles. 13 centres ont été démantelés à Madagascar, gérés par des ressortissants chinois. Une opération qui a été menée conjointement par les autorités malgaches, chinoises et américaines aussi. 500 escrocs ont été arrêtés à travers le monde, dont une centaine sur la grande île, Guilhem Fabry.
10: La présence d'Américains parmi les victimes de ce réseau criminel transnational a poussé les États-Unis à enquêter conjointement avec les autorités malgaches et chinoises. Plusieurs agents du FBI et un représentant du ministère de la Justice américain sont venus à Madagascar en août, indique à RFI Tainj Prosper Ranaivosson, directeur de la coopération judiciaire internationale au ministère de la Justice. Selon ce magistrats, 160 ressortissants chinois ont récemment été condamnés par la justice malgache dans cette affaire avant d'être incarcérés à la maison centrale d'Avaradjan. Mais tous devront purger leur peine, s'échelonnant de 2 à 10 ans de prison dans leur pays. Ceci est le résultat d'une coopération menée avec Interpol et l'ambassade de Chine à Antananarivo. Un premier transfèrement de 50 détenus vers la Chine a été organisé lundi. Deux autres suivront dans les prochains jours. Cette coopération judiciaire est profitable à Madagascar, assure Tainj Prosper Ranaivosson, car elle nous permet de bénéficier du savoir-faire d'entités reconnues mondialement en matière d'investigation. Autre intérêt revendiqué, les opérations de transfèrement permettent de désengorger les prisons malgaches. Guillaume Fabrion, Tananarive, RFI.
3: 5 à 7 ans de prison à Hong Kong pour 3 militants qui organisaient chaque année des veillées en souvenir des manifestations de Tiananmen, violemment réprimées par l'armée chinoise en juin 1989. Ces commémorations sont interdites depuis l'imposition par Pékin il y a 6 ans d'une loi sur la sécurité nationale.
8: Et puis pas de temps à perdre, hein, Gaëtan, pour le gouvernement français.
3: Car l'échéance approche, présentation du budget 2027 dans 3 semaines. Or, ça s'annonce compliqué, la censure plane. On n'a pas encore toutes les mesures de ce projet de budget, mais on a un peu, disons, l'idée générale du gouvernement. Raphaël Delvolvé, demander des efforts à tout le monde dans un contexte très difficile.
11: Un brin fataliste, la porte-parole du gouvernement reconnaissait une marge de manœuvre réduite entre faible croissance, dette écrasante, crise internationale et climatique. Maud Bréjon après le Conseil des ministres ce jeudi.
12: Il y a une réalité. réalité budgétaire. Il y a une lucidité à avoir qui nécessite aussi de faire des choix.
11: Qui va contribuer à la baisse du déficit? Tout le monde semble d'ores et déjà dire le gouvernement, à commencer par lui-même. Il confirme notamment étudier une baisse de l'indemnité des ministres, des gains marginaux pour les finances publiques, mais un signal adressé aux Français, veut croire Maud Bréjean.
12: Il y a, je crois, un devoir et une attente très exigeante de montrer l'exemple, c'est bien normal.
11: Précédemment, le Premier ministre a déjà dit prévoir, je cite, des décisions difficiles sur les remboursements de médicaments, les arrêts maladie ou la désindexation de certaines pensions de retraite sur l'inflation. Et puis, il y a les entreprises. Sébastien Lecornu fait le choix de leur donner un peu d'air. Si la très impopulaire taxe exceptionnelle sur les profits est maintenue, elle sera diminuée pour, dit-il, concilier croissance et financement des aides aux agriculteurs et sur le carburant. Bref, le budget est difficile à ficeler. Il le sera encore plus à adopter sans majorité au Parlement.
3: Raphaël Delvolvé.
8: Et puis on reste en France, Gaëtan, car les fans de Céline Dion, décidément, iront où elle ira.
3: En l'occurrence à Paris, où la chanteuse québécoise est arrivée depuis quelques jours déjà, histoire de se préparer à son grand retour sur scène, car ça y est, on y est. Après 6 mois d'absence marquée par la maladie, elle chantera demain à la Plénitude Arena, le premier des 26 concerts qu'elle y donnera d'ici mai prochain, face à un public qui n'en peut plus d'attendre. Certains n'en peuvent tellement plus qu'ils se pressent depuis plusieurs jours devant l'hôtel parisien de Céline Dion, dans l'espoir de l'apercevoir, Carlotta Morteo.
13: Je l'ai vue ce matin et je vais la voir ce soir. Elle a fait une petite danse tout à l'heure.
14: Avec son tabouret pliable, sa gourde et son sandwich, Thanatea n'a pas raté une miette des échanges quotidiens entre Céline Dion et ses fans.
13: Cette nuit, elle est rentrée à 3h du matin. Céline, en vrai, en vrai, on peut rigoler, on peut faire des petites blagues. Elle échange beaucoup avec ses fans quand elle a le temps. Elle prend le temps, surtout.
14: Cette quadragénaire arrive de Tahiti. 22 000 kilomètres parcourus et plusieurs milliers d'euros dépensés pour assister au retour de son idole.
13: D'autres, peut-être, font le tour du monde pour aller voir le PSG ou pour aller voir Mbappé. Et donc après, bah, les gens qui ne comprennent pas, bah, c'est qu'ils n'ont pas de passion.
14: Thanatea a vu, tenez-vous bien, 300 concerts de Céline Dion.
13: On est allé à Taïwan, on est allé à Tokyo, on est allé en Australie, en Nouvelle-Zélande, Canada. C'est jamais le même concert. Vous savez, Céline, elle chante, elle fait des variations dans les tonalités, elle joue différemment avec son public, selon la chaleur du public à ce moment-là. Ce soir, elle peut nous épater, comme elle pourrait même s'asseoir et puis...
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2: Bonjour à toutes et à tous, Christina Silvero pour ce bulletin d'ONU Info. À la une, pouvoir concentré, armes autonomes, climat, l'ONU appelle à encadrer l'intelligence artificielle avant qu'il ne soit trop tard. En Afghanistan, filles exclues et garçons endoctrinés, une génération sous emprise talibane. Enfin, l'Afrique pourrait bientôt retrouver sa juste taille sur les cartes du monde. L'intelligence artificielle pourrait devenir un risque existentiel pour l'humanité. C'est l'alerte lancée lundi à Genève par le haut-commissaire de l'ONU aux droits de l'homme à l'ouverture de la 63e session du Conseil des droits de l'homme. Volker Türk a notamment demandé aux États d'agir sans tarder, imposer des règles, des contrôles indépendants et interdire les armes autonomes capables de tuer sans intervention humaine. Le chef des droits de l'homme a aussi dénoncé le pouvoir immense concentré entre les mains de quelques hommes et s'est inquiété des effets de l'IA sur l'emploi, la démocratie et l'environnement, rappelant que la technologie ne répondra pas à elle seule à la crise climatique. Volker Türk.
3: Lorsque j'entends dire que la technologie est source de progrès et de prospérité extraordinaire, je ne peux m'empêcher de demander d'où viendra cette prospérité si nous ne changeons pas notre façon de traiter notre planète. D'une terre brûlée et épuisée, la technologie n'est pas une baguette magique. Son développement doit s'accompagner d'actions visant à relever les autres défis auxquels nous sommes confrontés. Prenons la crise climatique. Le coût caché colossal des combustibles fossiles pour notre santé, nos économies et notre environnement dépasse de loin ce qui figure sur nos factures d'énergie. Le Fonds monétaire international estime ses coûts à près de 6% du PIB mondial. Les vagues de chaleur en Europe ont coûté la vie à environ 35 000 personnes cet été. Mais le bilan réel est probablement beaucoup plus élevé. Rien de tout cela n'est inévitable. Il faut renforcer les investissements dans la résilience, l'adaptation et l'alerte précoce dans un esprit d'équité et de solidarité. Malheureusement, les investissements et les innovations d'aujourd'hui semblent être motivés en grande partie par le profit, quel qu'en soit le coût. Ces modèles économiques poussent notre planète et ses habitants au-delà du point de rupture.
2: La peur, les larmes et le désespoir, ce sont les trois mots choisis par une jeune fille afghane pour décrire son quotidien. Selon le rapporteur spécial de l'ONU sur l'Afghanistan, ces mots reviennent sous différentes formes dans les témoignages d'enfants et d'adolescents à travers le pays. Mardi, devant le Conseil des droits de l'homme à Genève, Richard Bennett a sonné l'alarme sur les effets de 5 années de régime taliban. Il dénonce un système de discrimination et de domination fondé sur le genre qui façonne l'Afghanistan de demain. Son message est clair, la communauté internationale ne doit plus laisser les talibans franchir les lignes rouges sans conséquences. Richard Bennett.
4: Nous nous réunissons 3 semaines après le 5e anniversaire de la saisie du pouvoir des talibans. 5 ans, c'est une longue période. Les effets cumulés sont clairs. Les restrictions sans relâche, les politiques et les pratiques du taliban non seulement violent les droits de l'homme des Afghans, mais refaçonnent le tissu social du pays. Le système d'éducation exclut les filles et endoctrine les garçons. Les médias vantent la doctrine des talibans. La musique, l'art, la poésie et toute autre forme de culture sont réprimés. Les institutions qui autrefois offraient une protection ont été démantelées et désormais les décrets talibans s'immiscent dans les domaines les plus privés de la vie. Les talibans testent constamment les limites de ce que pourra tolérer la communauté internationale. Après 5 ans, ils ont constaté que la condamnation ne leur coûte pas grand-chose et que les lignes rouges peuvent être franchies sans conséquence.
5: Draft resolution A/AD/L104 is adopted.
2: L'Afrique pourrait bientôt retrouver sa juste taille sur les cartes du monde. Vendredi, à New York, l'Assemblée générale de l'ONU a adopté une résolution par 164 voix contre une. Elle encourage la projection Equal Earth, une carte qui reflète mieux la taille réelle des continents que celle de Mercator, utilisée depuis le XVIe siècle. Les États-Unis ont été les seuls à voter contre. Ils y voient un projet idéologique radical. L'initiative africaine a été menée par le Togo. Elle n'impose aucune carte et n'en interdit aucune. Elle encourage les États, les écoles et les entreprises technologiques à choisir des cartes plus fidèles lorsque les proportions comptent. Les précisions du ministre togolais des Affaires étrangères, Robert Dussé.
6: Si des projections répondaient à des objectifs techniques précis, notamment la navigation maritime, leur utilisation à des fins générales d'information ou d'éducation, continue d'influencer durablement la perception que des générations entières se font du monde. La persistance de ces distorsions cartographiques a entraîné au fil du temps des conséquences profondes. Elle a notamment contribué à minimiser symboliquement la taille de l'Afrique et de plusieurs autres régions, entraînant une vision déséquilibrée de la géographie mondiale. Cette question dépasse donc le champ strict de la cartographie. Elle concerne la justice cognitive, l'accès à une connaissance géographique exacte, la dignité des peuples, la mémoire historique et la lutte contre les représentations héritées qui influencent encore les perceptions.
2: Voilà, fin de ce bulletin de Nu Info. Merci de votre fidélité. À bientôt.
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10: Bon, ça c'est le générique que vous connaissez, c'est celui de toute l'année. Mais là, on est sur un numéro hors série, donc on n'a vraiment pas le temps. Alors prenez vos palmes et votre masque et on y va. Hop hop hop là. Aujourd'hui, c'est un numéro exceptionnel d'À l'océan, car je suis avec le plongeur scientifique et photographe biologiste Pascal Girard. Pascal, bonjour.
12: Bonjour Clotilde.
10: Merci d'avoir accepté de venir nous parler de ta passion dans À l'océan. Alors, je suis hyper heureuse de ta venue et surexcitée, car aujourd'hui, on va parler d'animaux que moi j'aime beaucoup, ce sont les nudibranches. Est-ce que tu peux parler à l'enfant qui est en nous et nous décrire ce que sont les nudibranches ?
12: Alors, les nudibranches, ça ressemble à de petits Pokémon, en fait. Ce sont des petites créatures fantastiques qui vivent sous l'eau, oui. À partir du grand groupe des mollusques. Et elles ont des formes et des couleurs incroyables.
10: Ok. D'accord. Donc, il y en a énormément. Alors, tu as écrit plusieurs guides d'identification de poissons. Tu as participé à plusieurs revues scientifiques sur le sujet. Tu as fait des conférences différentes sur plein d'espèces marines. Et pourtant, lorsqu'on s'est rencontrés, je t'ai proposé de venir dans l'océan. Tu m'as tout de suite proposé, dit « Oh, on pourrait parler des nudibranches ». Du coup, je me suis demandé qu'est-ce qui te passionne ou qui te surprend sur ces animaux, en fait.
12: Alors en fait, ces animaux sont incroyables. Comme tu l'as dit, il y en a des milliers. Il y en a plus de 3000 aujourd'hui décrites dans le monde. Et ce sont des animaux qui passionnent les plongeurs, qu'ils soient curieux, biologistes ou tout simplement photographes. Mmh. Donc, ces animaux très intéressants. Alors, ils ne font que quelques millimètres à plusieurs dizaines de centimètres, c'est pas très très gros, mais ils ont des couleurs et des caractéristiques vraiment intéressantes et passionnantes.
10: Ok. Et est-ce qu'il y a une caractéristique qui te vient en tête de dire, ah là là, celle-là, elle est vraiment ouf sur une nudibranche ?
12: Oui, alors il y a par exemple la godive orange, la godive de Banyuls, qu'on voit en Méditerranée et qui a une chevelure orange, on dirait qu'elle est enflammée, une chevelure de feu. Donc c'est vraiment un animal absolument incroyable à observer.
10: Ah, trop bien. Tu l'as dit, il y a plus de 3000 nudibranches dans le monde. J'imagine que tu as une préférée, non ?
12: Oui, alors ma préférée, c'est la Doris dalmatienne. Alors, elle porte bien son nom parce qu'elle est blanche avec plein de petites taches brunes un peu noires. Et c'est ma préférée. Pourquoi ? Parce que c'est la première que j'ai observée quand j'ai commencé la plongée il y a plus d'une dizaine d'années. Et elle m'a vraiment marqué. Ça m'a donné un peu l'envie de découvrir tout ce monde des nudibranches et autres limaces de mer.
10: Tu nous l'as dit, est-ce qu'elle est grosse ou pas, la Doris dalmatienne, ou c'est un...
12: Alors, c'est une espèce qui est facilement visible parce qu'elle est blanche avec des points noirs, donc on la voit de loin et elle peut mesurer jusqu'à 12 cm de diamètre.
10: Ah oui,
12: donc
10: c'est
12: une forme arrondie.
10: Et
12: on a parlé de nudibranches, mais qu'est-ce que ça veut dire, nudibranches ?
10: Oui.
12: Peut-être une petite parenthèse à ce niveau-là, ça veut dire qu'elles ont leurs branchies à nu exposées à l'eau. Donc leurs branchies leur sert à respirer. Et ces nudibranches ont un corps avec des branchies qui ne sont pas protégées par une coquille comme pour les escargots.
10: D'accord. Ok, donc c'est ça qui fait un peu leur... elles ont une sorte de plumeau qu'on peut voir, c'est ça ?
12: Pour certaines, elles ont un plumeau à l'arrière du corps. Pour d'autres, elles ont une sorte de chevelure, comme je l'ai évoqué pour la Godiva, sur leur corps, sur leur manteau. Donc il y a plusieurs organisations possibles pour l'emplacement des branchies chez les limaces de mer en général.
10: Ah oui, d'accord. Donc c'est ça aussi qui fait leur différence de couleur et de forme, c'est finalement cette différence de position de branchies, quoi.
12: Il y a ça, et puis en fonction de ce qu'elles mangent, ça peut donner une coloration différente à leur chevelure, par exemple. Pour les nudibranchées oulidiens, les limaces qui ont une chevelure dans le dos, la couleur de cette chevelure peut varier en fonction de leur alimentation.
10: Alors ça tombe bien que tu nous aies parlé de la Doris dalmatienne, car dans mes épisodes, j'aime bien parfois créer des personnages et donner ainsi la voix à des espèces marines. Alors je te propose de te prêter au jeu aussi et de nous décrire la vie de la nudibranche, donc peut-être de la Doris dalmatienne qui est ta préférée, avec ses habitudes, de sa naissance à sa mort, son mode de vie, sa nourriture, sa reproduction, ses prédateurs, mais en mettant à sa place, donc en parlant un peu en jeu. Est-ce que
12: d'accord.
10: T'es OK ?
12: On va essayer.
10: OK, super. Donc, bienvenue Doris dalmatienne. Pouvez-vous nous parler de vous ?
12: Oui, alors je vais vous parler de moi. Moi, petite Doris dalmatienne, donc je vis sous l'eau. J'aime pas trop la lumière. En général, j'aime bien être caché dans les trous, dans les renfoncements, dans les grottes. Mmh. Et moi, ma nourriture préférée, ce sont les éponges.
10: OK.
12: Donc, notamment l'éponge pierre. Donc, j'adore, je raffole de l'éponge pierre. Et quand je la grignote, ça laisse une trace très visible et les plongeurs peuvent me repérer grâce au fait que je grignote avec ma langue râpeuse l'éponge.
10: D'accord.
12: Qu'est-ce que je pourrais dire de plus ? Je vis à peu près une année maximum.
10: Ah oui, c'est beaucoup.
12: J'ai une durée de vie assez courte, hein, donc je ne vis pas très longtemps. Par contre, j'ai des moyens de défense très efficaces contre les prédateurs.
10: Ah, ok.
12: Contre les poissons notamment. J'ai des épines dans mon corps.
10: Ah bon ?
12: Donc les poissons, s'ils me croquent, ils vont se piquer le palais, ils vont se piquer dans la bouche et ils vont me recracher.
10: Ah oui, d'accord.
12: Donc c'est une sorte de protection. Une
10: sorte de hérisson interne un peu.
12: Exactement.
10: Comme... Okay.
12: Donc j'ai plein d'épines dans mon corps pour me protéger, mais j'ai mieux que ça. J'ai aussi des toxines que je récupère des éponges que je mange. Je vais stocker des toxines dans mon corps pour me rendre incomestible.
10: Ah oui, ok.
12: Et en plus, je suis hyper visible.
10: Ben oui, c'est
12: donc
10: ça.
12: Donc les poissons, ils sont habitués à ma couleur, à mon aspect, et ils savent qu'il ne faut absolument pas essayer de me croquer.
10: Ah oui, donc vous avez quasiment plus de prédateurs avec ces super systèmes.
12: Exactement.
10: Ah ouais.
12: Exactement. Quand on est adulte, quand on est une limace adulte, on n'a quasiment aucun prédateur, parce qu'on a énormément de mécanismes de défense, en général ils sont multiples. Mmh. Alors que quand on est au stade larvaire ou juvénile, on n'a pas encore développé ces moyens de défense, et là on est très vulnérable par rapport à la prédation.
10: Ok. Et quand vous reproduisez, ça se passe comment ? Vous pondez des œufs ou vous êtes... comment ça se passe ?
12: Alors, je suis à la fois mâle et femelle.
10: Ah, bah,
12: ça se voit pas, mais voilà, je suis à la fois mâle et femelle. Les limaces de mer sont hermaphrodites, synchrones, on appelle ça. Ça veut dire qu'elles sont mâles et femelles tout au long de leur vie. Elles vont pas changer de sexe comme le font certains poissons qui commencent mâles et finissent femelles ou inversement. Ça veut dire que j'ai simplement besoin de trouver une autre limace de mer de mon espèce pour pouvoir se reproduire.
10: Okay.
12: Donc pour les nudibranches, on va se mettre en tête bêche, de manière, parce que nos organes génitaux sont sur le côté droit.
10: Okay.
12: Donc on va se connecter comme ça, en tête bêche. Et ensuite, donc chacun va être fécondé.
10: D'accord.
12: Et les deux individus vont pouvoir les pondre de leur côté.
10: Ah oui, ok.
12: Les limaces de mer pondent des œufs.
10: D'accord.
12: Voilà, ça pond des œufs. Et il va falloir à peu près un mois pour que les œufs puissent éclore. Et il y aura plein de petites larves qui vont d'abord être dans l'eau, avant de se fixer sur une éponge, sur leur proie en fait, de manière à commencer leur développement.
10: Et vous ne mangez que l'éponge pierre alors ? C'est assez spécifique.
12: Alors j'aime bien aussi l'éponge orange.
10: Ah, ok.
12: Mais c'est vrai qu'en général, moi en tant que Doris dalmatienne, je ne mange que l'éponge pierre et l'éponge orange. Mais en fonction des espèces, il va y avoir une ou plusieurs proies spécifiques Et en fait, chaque limace de mer a une ou plusieurs proies favorites.
10: D'accord, ok. Elles sont reliées à leur proie en particulier. Exactement. Et les proies, c'est surtout des éponges ou ça peut être autre chose?
12: Alors, le régime alimentaire, il est hyper varié. Donc, les doridiens, les branches doridiens vont plutôt aimer tout ce qui est éponge, alors que celles qui ont une chevelure dans le dos vont plutôt s'intéresser à des animaux qui ont des cellules urticantes qui piquent, comme des anémones, des hydraires, ce genre de choses. D'autres vont carrément s'attaquer aux œufs d'autres nudibranches.
10: Ah, oula, cannibalisme.
12: Donc là, c'est un peu du cannibalisme. alors que d'autres vont effectivement manger d'autres organismes, comme des bryozoaires, des choses comme ça. Donc, ou des algues. Algues ou des plantes marines. Donc, il y a un régime alimentaire extrêmement varié chez les limaces de mer.
10: Ben écoutez, bravo. Bravo, Pascal, pour cet exercice qui n'est pas facile. Donc, merci. Donc, là, du coup, j'ai envie de te poser la question de qu'est-ce qui s'est passé dans ta vie pour que tu te retrouves un jeudi matin à faire la nudibranche à la radio, en fait.
12: Alors, clairement, c'est ma passion. De manière générale, la biologie marine, c'est une passion. Et parmi tous les animaux que je rencontre solo, c'est vrai que j'ai un gros coup de cœur pour les limaces de mer. En général, de par leur forme, leur couleur et leur mode de vie très, très intéressant. Et en Méditerranée, il y a plusieurs centaines d'espèces qui ont des couleurs et des formes qui n'ont rien à envier avec les espèces tropicales.
10: Oui.
12: Donc, il y a vraiment un terrain de jeu incroyable en Méditerranée avec des espèces que j'invite tout le monde, tous les plongeurs à découvrir.
10: Oui. Du coup, tu l'as dit, c'est ta passion. Ça fait plusieurs années que tu plonges. Moi, je plonge aussi et j'aimerais savoir qu'est-ce que toi tu ressens quand tu plonges? C'est quoi tes sensations? Pourquoi tu y retournes en fait? Parce que c'est quand même un sport dangereux où on est engoncé, c'est hyper compliqué. Donc qu'est-ce que tu ressens à ce niveau-là?
12: Alors moi je pense que c'est un sport qui n'est pas plus dangereux qu'un autre. Hein. Effectivement il y a quelques accidents par an, mais il y a des causes qui s'expliquent. Mais globalement, quand on est bien formé, qu'on fait attention à toutes les règles de sécurité, globalement c'est un sport qui est au contraire très plaisant. On est en apesanteur dans l'eau. Donc, il y a une sensation de liberté, on flotte, on vole au-dessus du milieu. Et après, effectivement, on commence à s'intéresser aux animaux, aux poissons, aux poulpes, etc. Et puis, de fil en aiguille, on en arrive aux limaces de mer. Et quand on en a vu, on a envie de toutes les voir tellement elles sont incroyables.
10: D'accord. Et alors, tu nous l'as dit un petit peu au début, tu as parlé de la Doris qui était ta préférée parce que c'est celle que tu as rencontrée en premier. Mmh. Est-ce que tu as une autre rencontre de nudibranche qui t'a marquée, qui t'a le plus enchantée parmi tes heures de plongée?
12: Oui, il y a une limace de mer qu'on appelle la Tétis. C'est le plus grand nudibranche de Méditerranée qui peut faire jusqu'à 30 cm de longueur.
10: Ah oui, c'est une grosse limace.
12: C'est quand même une très grosse limace.
10: Est-ce que tu peux nous décrire un peu à quoi elle ressemble?
12: Donc, elle est blanche, un peu translucide. Elle a un grand disque oral, très arrondi, et plein d'une chevelure assez aplatie sur le dos avec des extrémités noires, oranges. Et on ne peut la voir que la nuit. Et on la voit notamment en Méditerranée, du côté de l'Espiguette, au Gros du Roi.
10: D'accord.
12: Plutôt l'hiver, début de printemps. Et uniquement la nuit. Donc il faut vraiment faire une plongée spéciale pour aller espérer la rencontrer.
10: Et toi, la première fois que tu l'as vue, ça s'est passé comment?
12: Ça s'est bien passé. Donc c'était effectivement avec mon binôme, on avait vraiment pour objectif de l'observer. C'était l'Espiguette en plein hiver. L'eau était à 9-10 degrés, hein, donc elle était assez froide. Je n'avais pas encore de combi vraiment épaisse ou étanche pour plonger dans ces eaux froides. Mais on avait vraiment cet objectif-là en tête. Donc on est parti comme ça à l'aventure, à l'Espiguette. Et effectivement, dès les premières minutes, on est tombé sur un premier individu, puis un deuxième, puis un troisième. Il y en avait un peu partout, il y en avait plein. Et là, c'est vraiment un moment incroyable.
10: Tu nous as dit qu'en Méditerranée, il y avait beaucoup de nudibranches. Justement, quels sont tes conseils pour ceux et celles qui nous écoutent et qui voudraient peut-être aussi vivre une telle rencontre avec les nudibranches? Et comment on peut faire pour les observer en masque et tuba? Parce que c'est quand même le plus accessible.
12: Oui.
10: Et surtout, est-ce qu'il y en a qu'on peut trouver plus facilement? Où est-ce qu'on peut les trouver? À quelle période?
12: Alors effectivement, il n'y a pas besoin de plonger en bouteille pour observer les nudibranches et les autres limaces de mer. Avec simplement un masque, des palmes et un tuba, on peut, sur les rochers notamment, explorer les rochers, prendre le temps de regarder parce que ce sont des animaux assez discrets, ils se confondent bien avec leur milieu. Donc il faut prendre le temps de bien poser son regard, regarder les algues, regarder un peu la roche, regarder près des anémones, etc. Et c'est comme ça qu'on a la possibilité de rencontrer ces limaces de mer qui sont finalement très communes, il y a énormément d'espèces. Donc, il y a vraiment de grandes chances d'en observer à condition de prendre le temps d'observer, de poser son regard.
10: Dans un précédent épisode d'À l'océan, j'ai parlé du réchauffement des océans et notamment du phénomène des canicules marines qui dévastent les écosystèmes. J'imagine que nos amis nudibranches sont aussi sensibles à ce genre de phénomène et de la hausse de la température des eaux. Mais est-ce qu'il y a d'autres menaces sur elles ?
12: Alors effectivement, elles sont impactées par le réchauffement climatique, le réchauffement de la Méditerranée notamment. Pourquoi ? Parce que c'est surtout leurs proies qui sont impactées. Donc s'il y a un impact sur leur nourriture, les anémones, les israires, les anémones, etc., les éponges, forcément, il va y avoir un impact sur les limaces de mer. Mmh. Et en plus, on voit arriver des espèces qui viennent de loin, qui viennent d'ailleurs, notamment qui traversent le canal de Suez, on appelle les espèces les sepsiennes, qui vont migrer petit à petit jusqu'en Méditerranée française. Donc on voit arriver de nouvelles espèces qu'on ne voyait pas avant. Mmh. Alors en soi, ces nouvelles limaces de mer, elles ne sont pas... dangereuse ou impactante pour la biodiversité locale, mais ça veut dire qu'il y a aussi des algues, des poissons, il y a tout un cortège d'espèces invasives qui arrivent en même temps et cet ensemble a un impact sur la biodiversité locale.
10: Et dans le milieu marin, fait face à plusieurs menaces et c'est souvent les associations et ONG qui sont les premières en ligne pour les protéger. Est-ce que toi, tu as une association qui te tient particulièrement à cœur dont tu voudrais nous parler ?
12: Moi, je fais partie de la Fédération française de plongée, la FFE-SSM, et on a des programmes de sciences participatives justement pour détecter notamment les espèces invasives. Alors que ce soit des limaces de mer, mais tous les animaux marins ou les espèces marines comme les algues qui arrivent. Donc, c'est de les détecter le plus tôt possible pour justement alerter les organismes ou les organismes de recherche, notamment pour mieux comprendre... leur distribution, leur évolution dans le temps. Donc il y a un peu ce système d'alerte, entre guillemets, au travers des sciences participatives que l'on peut mener.
10: Et est-ce qu'on peut, il faut aussi connaître un petit peu en biologie pour pouvoir y participer, ou si on voit une espèce, on peut poster une photo, demander ce que c'est
12: Oui, alors on n'a pas besoin d'être expert, on peut facilement se tromper, et c'est normal. On n'a pas tous la science infuse. Donc oui, il y a plusieurs... plateforme où on peut poster des photos. Par exemple, je pense notamment au forum du site internet Doris.
10: Ah oui.
12: Le forum mystère, ça veut dire que vous postez une photo, vous ne savez pas trop ce que c'est, et donc il y a des personnes qui vont vous donner des pistes ou carrément vous indiquer l'espèce en question.
10: Ah oui, donc c'est super pratique pour pouvoir inclure un peu tout le monde là-dessus, quoi. Bah, on arrive à la fin, donc merci beaucoup Pascal de nous avoir partagé tout ça. J'ai trouvé ça super passionnant, ça me donne encore plus envie d'observer les nudibranches. Et on peut te retrouver, te suivre sur Insta et Facebook sous le nom de The Eyes of the Diver, c'est ça ?
12: Pour Instagram, effectivement, et pour Facebook, L'œil du plongeur, qui est aussi le nom de mon site internet.
10: Oui, que je conseille parce qu'il y a une superbe vidéo en 4K avec tes images de nudibranches où on les voit évoluer dans leur milieu et on voit toutes leurs couleurs. C'est assez, assez impressionnant. Est-ce que tu as une autre actualité dont tu voudrais nous parler ?
12: Oui, alors, il y aura une conférence à la Maison de la Mer à le 3 octobre. Et puis, je prépare un nouveau livre, mais cette fois avec beaucoup d'espèces et d'images de toute la France, en fait, et même au-delà de la France, toute l'Europe, sur les limaces de mer européennes.
10: Ah, super. On va voir du pays comme ça. Exactement. Super. Bah, écoute, merci beaucoup, Pascal.
12: Merci, Clotilde.
10: Voilà, cet épisode d'À l'océan se termine. Je remercie chaleureusement Pascal Girard qui a accepté d'être le premier invité d'À l'océan. J'espère que cet épisode vous a fait autant rêver que moi et que vous allez ouvrir l'œil sous l'eau pour apercevoir ces magnifiques créatures colorées, acidulées, élégantes et fragiles que sont les nudibranches. Allez, je vous laisse avec le titre Nudibranche de Daphuncus et je vous fais des bisous salés bien sûr.

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1: Bonjour, bonjour à tous. Aujourd'hui dans L'air de rien, nous allons parler de la Semaine Santé des Artistes. Ce n'est que la 30e édition et l'association Médecine des Arts.com a été créée en 1992. Pour en parler, parce qu'il y a une semaine de santé des artistes, CESART, mais ça fonctionne toute l'année bien évidemment au niveau des réflexions, j'ai avec moi Christine Radet qui est référente de Médecine des Arts et Suzanne Azena qui est mère d'élèves et présidente de l'APEC, c'est-à-dire l'association des anciens, non ?
2: Des parents d'élèves.
1: Des parents d'élèves.
2: Du Conservatoire de Nîmes.
1: Voilà. Bonjour à toutes les deux.
2: Bonjour.
1: Alors, cette année, puisque chaque année, on ne peut pas parler de tout, il y a un thème qui est plus axé sur la santé mentale et la danse, mais il y a eu le 29 mai, donc c'est passé, à 19h, à la Maison Théâtre des Littératures à Voix Haute, il y a eu une conférence de Bruno Paterno, qui est artiste, pédagogue et auteur, à l'occasion de c'était la première fois qu'il y avait ce rapport parlementaire, Suzanne ?
2: C'est un rapport parlementaire qui est paru l'année dernière, grosso modo, une commission d'enquête qui a duré des mois et des mois avec énormément d'auditions très différentes. Donc, c'était la première fois parce qu'il y a eu différents scandales. Ça c'est Sandrine Rousseau qui a souhaité se saisir du sujet et faire un peu un tour d'horizon des violences dans le milieu de la culture. Qui a été élargi ensuite aux agences de mannequins et à divers... Bon, au cinéma, n'en parlons pas, mais à la musique, aux maîtrises, à la danse, je pense aussi. Je n'en ai pas vu, mais il y a eu des comédiennes qui sont venues intervenir.
1: Oui, c'est toutes ces violences sexistes et sexuelles.
2: Voilà, et autres, parce qu'il y a une comédienne qui est venue témoigner de violences racistes aussi. Donc ça... Voilà, donc... Avec Bruno, on avait regardé à l'époque pas mal des auditions et il avait paru important d'en parler, de récapituler, de transmettre la chose aux parents.
1: Oui, qu'ils ne sont pas toujours conscients, en fait,
2: Ils n'en sont pas toujours conscients. Ce qui est délicat avec des scandales pareils, c'est que les parents peuvent se dire « mon Dieu, c'est... »
1: Va surtout pas dans ces
2: carrières.
1: Voilà, c'est
2: une entre de débauche. c'est ça, ça grouille de prédateurs. On va pas faire de musique, on va pas faire de danse. On va
1: pas de cinéma,
2: pas
1: surtout.
2: Être comédien, voilà. Alors...
1: oui, il faut avoir beaucoup de...
2: Les parents ne se sont pas bousculés à la conférence de Bruno, donc ça veut dire qu'ils ne sont pas forcément très inquiets. Au stade où nous en sommes, disons, les petits du Conservatoire de Nîmes, ça va de 3 ans à 20 ans peut-être. Mmh. Ce n'est pas un endroit qui a mauvaise réputation, ce n'est pas la maîtrise des Hauts-de-Seine. j'ai été assez surprise par la réaction des gens à qui on a dit « on va parler de ça ». Autant le président de l'association Médecine des Arts, que la directrice d'un orchestre, de l'Orchestre français des jeunes, qui avait témoigné en commission d'enquête, et qui nous a aussi encouragés à partir des APEC, à commencer même dans les conservatoires départementaux, à commencer à parler de ça, à parler des questions d'emprise, des questions toutes ces questions-là. Et mon fils a eu l'occasion de jouer à l'Orchestre français des jeunes et d'être ce qu'ils appellent ambassadeur, donc formé à la détection des violences, à la négociation des situations conflictuelles, à la transmission de cette sensibilisation qu'il a reçue. Donc c'est un sujet intéressant, c'est un sujet dont on découvre des ramifications assez désagréables.
1: Oui.
2: Et effectivement, dans un conservatoire à rayonnement départemental, on est beaucoup moins confronté que plus tard.
1: Mais ça n'empêche pas de s'intéresser justement à tout ce qui se passe
2: ailleurs. Il n'empêche que c'est quelque chose qu'il faut savoir, ne serait-ce qu'en particulier les jeunes filles sachent comment réagir aussi, parce que...
1: On est à une époque aussi où on ne se tait plus.
2: Mais
1: la honte a changé de camp, comme on a dit.
2: Oui, mais ça reste difficile. Dans le contexte d'un orchestre où on est en répétition ensemble pendant un mois, on habite ensemble pendant un mois, on est en tournée pendant un mois, s'il y a un musicien dans l'orchestre qui est collant,
1: ouais, C'est lourd.
2: C'est lourd, c'est difficile. Et bon, il y a d'autres solutions que la violence physique, parce que le gars, après, il faudra le remplacer. Et que c'est quand même délicat.
1: Et puis, il y a des répercussions sur les répétitions, sur la personne.
2: Oui.
1: C'est vrai que santé mentale, c'est un sujet très, très vaste. Et on n'imagine pas, ou on commence à imaginer. Et c'est pour ça que cette Semaine des Arts, elle est importante. C'est cette présentation du rapport parlementaire. Elle était la bienvenue. Hein.
2: Oui, mais la question de la santé mentale des artistes, enfin, en l'occurrence, des artistes du spectacle vivant, on va dire, ne s'arrête pas, enfin, au cas extrême de violence. D'abord, il y a les situations de violence pédagogique, ça c'est une chose, et il y a tout un aspect de la gestion du stress, on en a parlé l'année dernière.
1: Le trac,
2: l'image de soi, la perception de soi, la préparation des concours, l'échec au concours qu'il faut gérer. Et la grande surprise que j'ai eue l'année dernière, personnellement, mais qui existe visiblement, puisqu'à la Clinique des musiciens de Paris, ils ont une section spéciale qui récupère les musiciens en dépression après une tournée. Après une longue tournée réussie, mon fils a été un petit projet très intense avec une grande visibilité et il s'est vraiment éclaté. Et deux jours après, il avait l'impression d'avoir fait, ça y est, il avait fait le truc le plus fabuleux de sa carrière. Et ça, c'était fini et donc il a sombré dans la déprime.
1: Il faut pouvoir rebondir.
2: Et alors, à l'époque, il y avait aussi des articles dans la presse sportive sur les athlètes des Jeux Olympiques, Paralympiques, ceux qui avaient réussi, ceux qui n'avaient pas réussi, ceux qui devaient gérer la déprime après les Jeux Olympiques. Oui. Il y a énormément de parallèles à faire dans la préparation mentale des musiciens et des sportifs.
1: Alors, on va le voir avec Christine, qui va nous en parler justement en tant que professeur de violoncelle et puis référente de médecine. Et on va parler aussi de cinéma, puisque pour illustrer un peu cette Semaine des Arts, il va y avoir la projection du film Billy Elliot, mais on en reparlera un peu plus tard. Comme vous avez parlé d'emprise, on va écouter la bande-annonce de Black Swan, hein, où vraiment là, le cygne noir joué par Nathalie Portman.
2: C'est un des deux pôles que proposait Bruno pour l'apprentissage de la danse. D'un côté, il y a Black Swan, et de l'autre côté, il y a Billy Elliot.
1: Alors on commence par Black Swan pour après s'éclater avec Billy Elliot.
3: J'ai fait un rêve fou cette nuit. Ça parle d'une jeune fille qui a été transformée en cygne et qui cherche le grand amour pour se libérer. Son prince tombe amoureux d'une autre et... elle se tue. Il a promis de me confier plus de rôles cette saison.
4: Mais il aurait raison, tu es la danseuse la plus sérieuse de la compagnie.
5: Notre nouvelle reine des cygnes, la merveilleuse... Nina Sayers.
6: Quand je te regarde, je ne vois que le cygne blanc. Tu es belle, craintive, fragile. Mais le cygne noir...
3: Je peux danser les deux.
5: Je veux voir de la passion. Séduis-nous. Allez, attaque. Attaque.
6: Regarde sa façon de bouger. Sensuelle. Elle ne truque pas.
3: Je suis sûre que tu vas t'en tirer à merveille.
6: Réponds-moi.
3: Il m'a dit que vous aviez un peu de mal. C'est pas toi qui dois dire ça.
7: T'as besoin de te détendre, toi.
3: Comment tu l'as eu, ce rôle?
8: Profites-en bien, Nina.
3: Qu'est-ce qu'elle fait là? Elle en a après moi.
6: Personne n'en a après toi.
3: Ce rôle est en train de te démolir.
6: Ta seule véritable ennemie, c'est toi.
3: Qu'est-il arrivé à ma douce? Elle est partie!

0: Alors sur Radio Alliance Plus, Christine s'est tenue un peu en retrait dans cette première partie, mais là nous l'écoutons en tant que référente de médecine des arts. Et comme vous, Suzanne, elle va faire beaucoup de parallèles en fait entre le sport de haut niveau. Vous m'avez dit tout à l'heure une phrase qui m'a beaucoup marquée, un musicien c'est un sportif de haut niveau et un danseur également. Et souvent on l'oublie. Alors nous écoutons Christine. Alors Christine, vous allez nous présenter, on a déjà parlé de la semaine santé des artistes. Vous êtes référente donc médecine des arts. Depuis combien d'années vous personnellement ?
1: Alors je suis référente médecine des arts depuis que j'ai suivi la formation pendant un an, qui est une formation diplômante, donc à l'occasion de, c'était en 2021. Et depuis 2021, après cette formation, j'ai souhaité m'investir au niveau du Gard, parce qu'il n'y avait personne à l'époque qui s'occupait de ça. Mais c'est un sujet qui me tient à cœur depuis des nombreuses années. Et je me suis aperçue même récemment que j'avais fait un stage médecine des arts, il y a très longtemps, pendant ma formation, et que ça m'avait déjà passionnée. Donc en fait,
0: Et ça devient peut-être de plus en plus d'actualité, tout de même. On fait de plus en plus attention à la médecine pour les artistes.
1: Bah, disons que je vais prêcher pour ma chapelle, si j'ose dire. En disant qu'en fait, c'est une association, l'association médecine des arts travaille depuis plus de 30 ans, en fait, sous l'égide d'un professeur qui s'appelle professeur Arcier, qui était aussi, pendant ses études de médecine, qui était aussi peintre, et qui en fait très tôt s'est intéressé à ça, et depuis, il a créé avec le professeur Toubiana, qui était assez connu, et le kiné Chamagne, Philippe Chamagne, il a créé cette espèce d'entité de réfléchir en fait à ce que c'est que... Pourquoi, par exemple, un sportif va avoir toute une équipe autour de lui pour l'échauffer, pour lui changer ses petits bobos, pour l'accompagner mentalement, voilà, pour le chouchouter, enfin, pour l'encadrer. Et nous, on n'a pas ça. Les musiciens n'ont pas ça. Pourtant, il y a des musiciens d'orchestre qui font 8 heures d'orchestre par jour et qui n'ont pas un seul soin. On a des gens qui passent des performances, qui font des performances. Là, par exemple, on sort du concours Reine-Elisabeth de violoncelle. C'est des performances énormes avec un niveau énorme et on n'a aucun coach mental, par exemple. Donc voilà, toute cette petite équipe, il y a 30 ans, a créé cette association qui s'appelle Médecine des arts pour commencer à parler de ce sujet. C'est un sujet qui est encore très tabou.
0: Oui.
1: Les musiciens, par exemple, sont plutôt fiers de montrer qu'ils ont une blessure et qu'ils la surmontent ou qu'ils la cachent.
0: En souffrant,
1: voilà, c'est un petit peu le complexe de la petite sirène, je dis, sois belle, il faut souffrir pour être belle. Et en fait, on se rend compte que c'est pas si facile que ça de parler de cette problématique et puis qu'on est tout simplement des êtres humains avec nos limites et qu'on a besoin de prendre soin de nous-mêmes.
0: Alors c'est vrai que la semaine des arts, on met un petit peu le focus pendant une semaine. Chaque année, il y a un thème un petit peu différent. Les thèmes sont nombreux. Cette année, c'est plus sur la danse. Mais la santé mentale aussi, parce que là, je suppose que vous parlez des douleurs, des positions répétitives, etc.
1: En fait, on parle de tout.
0: On parle
1: de la santé. C'est pour ça que le titre, c'est vraiment la santé. Parce que... Et il y a aussi en sous-titre prévention. Parce que ça, c'est vrai que c'est important. On a quand même tous les jeunes musiciens, artistes, aussi danseurs, évidemment, dont on va parler justement cette semaine, qui sont parfois, même les parents d'élèves ne savent pas à quel point si on en fait un petit peu trop, c'est comme le parallèle avec le sport. En sport, les parents savent très bien qu'il faut protéger leurs enfants.
0: Mais
1: enfin, parfois, ils les protègent tellement, mais ils les poussent tellement aussi qu'ils les dopent. Ça, c'est aussi, on pourrait en parler dans la santé mentale des musiciens, parce que c'est un sujet aussi brûlant.
0: Voilà. Tabou et brûlant,
1: voilà. Mais
0: c'est vrai qu'on n'imagine pas, on voit les musiciens assis, on se dit c'est confortable, etc.
1: Mais exactement, justement, j'ai été voir ce midi le film Nous, l'orchestre. J'avais une grosse prévention sur film et je suis sortie emballée parce que justement on voit vraiment les instrumentistes dans leur milieu et on s'aperçoit à quel point c'est un métier d'émotion et que les émotions, c'est la santé mentale que ça touche parce qu'on croit toujours que c'est beau, c'est merveilleux et à un moment dans le film on voit très bien, il y a des petites phrases de musiciens par exemple qui disent « Oh là là, non mais l'orchestre c'est terrible, c'est un mariage », il y en a un qui dit que c'est comme un mariage mais qu'on n'a pas souhaité parce qu'on est à côté de son voisin pendant 20 ans, si ça se trouve on ne peut pas se sentir, etc. Donc en fait il y a plein de problématiques, tant de la santé mentale que la santé physique et c'est la même chose chez les danseurs. Alors chez les danseurs c'est peut-être... c'est plus apparent parce qu'effectivement c'est le corps. Mais bon, je laisserai à Suzanne le soin de décortiquer c'est beaucoup plus complexe que ce qu'on peut imaginer.
0: Alors je vois aussi qu'il y a une fédération des usagers du spectacle enseigné, le FUSE, parce que vous parlez beaucoup des jeunes. Et je pense que le problème aussi, c'est que quand on s'engage dans une carrière, d'abord on ne sait pas si on sera professionnel ou non.
1: Première chose.
0: Vous mettez 1 sur 10 à peu près
1: ouf. Moyen. Dans ceux qui commencent, je dirais, ah, ça dépend ce qu'on appelle professionnel, je dirais 1 sur 100 et concertiste 1 sur 1000.
0: 1 sur 1000.
1: Mais il y a plein de gens qui vont faire des orchestres amateurs, il y a plein de gens qui vont se diriger vers des métiers qui ressemblent, qui vont encadrer. Donc c'est important, à mon avis, c'est important que dès le début, ils sachent qu'il faut prendre soin de soi. En fait, voilà.
0: Et vous, quand vous avez, je rappelle, vous êtes professeur de violoncelle, quand vous avez commencé, vous n'avez eu aucune aide, c'était, on n'en parlait pas, chacun se débrouillait.
1: Pas du tout, c'était, j'avais un professeur qui était assez, on va dire, corpulent, pour être gentil, et puis plus petit que moi, et il me disait, mais vas-y, joue Et ben oui, moi j'étais là, je faisais 1m75 et je faisais 50 kilos tout mouillé, ben je pouvais pas faire, allez, vas-y, comme lui. Et c'est peut-être la première chose qui m'a tiltée. Je me suis dit, j'aimerais faire comme lui, mais il ne sait pas comment me dire comment faire. Mmh. Et mais puis ça ne se faisait pas. Ça se faisait pas à l'époque.
0: Il n'a pas eu l'enseignement.
1: Absolument pas. Et moi, j'en ai pas eu du tout par la suite. Mais l'ayant vécu et étant dans une période où justement on commence quand même à parler un petit peu de la prévention et tout ça, c'est vraiment peut-être un sujet qui m'a amené à l'enseignement, entre autres.
0: Et vous l'appliquez dans vos cours?
1: Ben, j'essaye. J'essaye. Après, on fait des étirements, on prend les choses en question. Il y a des documents. D'ailleurs, je pense que tout à l'heure, vous citerez le site de médecine des arts, qui est une. Il y a des bouquins qui sont écrits. Voilà, il y a une mine d'informations. C'est vraiment hyper intéressant. Il y en a pour tous les domaines. Et
0: ça ne va pas freiner un peu les parents ou même les enfants qui veulent faire ça en disant oh là là, c'est très dangereux.
1: Alors, non, mais on n'en parle pas quand ils ont 5 ou 6 ans, mais je pense que par contre, les professeurs doivent l'avoir présent à l'esprit. Oui. C'est-à-dire que par exemple, on ne va pas faire 10 fois le même exercice à un gamin. Déjà, bon, il n'aura pas la concentration.
0: Et l'endurance.
1: Mais même, on ne peut pas, voilà, l'endurance physique, il ne l'aura pas. Il y a certains enfants qui vont avoir les mains hyper laxes quand ils sont jeunes. Donc c'est un sujet sans vouloir en faire un paquet, ce n'est pas la chose principale. Mais c'est une des choses, c'est comme on apprend le solfège, ben on peut apprendre aussi le solfège du corps.
0: Et puis ça donne des artistes meilleurs, parce que plus équilibrés, plus Suzanne, votre fils, il est en professionnel, donc vous êtes bien au courant de tout cela. Et c'est vrai qu'il faut les aider, quoi. C'est ça votre finalité.
1: Je pense, puis surtout il ne faut pas avoir honte d'accepter le corps qu'on a. Ça n'empêche, là encore, je reviens au concours Anne-Elisabeth, il y avait tous les formats de physique. Il y avait des gens très filiformes, il y avait des gens petits, il y avait des gens grands, il y avait des gens costauds. Mais simplement, il faut se connaître, quoi, c'est tout. Donc ça paraît évident, mais dans le milieu artistique, franchement, ça ne fait pas très très longtemps qu'on en parle.
0: Et question un petit peu gênante, est-ce qu'il y a encore des enseignants qui pensent que c'est inutile?
1: Je ne pense pas qu'ils pensent que c'est inutile, mais ils l'ont sans doute intégré dans leur formation. Et puis, mais c'est vrai que de temps en temps, on s'aperçoit que certains collègues, on a envie de leur dire « tu ne peux pas changer un tout petit peu ta façon de penser ». Mais je ne pense pas que ce soit dramatique dans la mesure où, de toute façon, on est tous passés par là. Et donc, on a tous eu mal au dos, on a tous eu des trucs comme ça. Donc, je pense qu'on essaie de ne pas transmettre ce qu'on a vécu de négatif, j'espère.
0: Donc c'est une question à long terme. Et c'est
1: absolument
0: pour ça que la Semaine des Arts, chaque année, elle est importante parce qu'elle permet de mettre vraiment l'accent sur des
1: oui,
0: points.
1: Puis elle est vraiment faite pour tout le monde. Elle est faite pour les professionnels, pour les amateurs, pour tous les arts, pour les enfants, pour les parents, pour les spectateurs aussi, parce que les spectateurs aiment bien savoir, on voit le succès de ce film, là, nous, l'orchestre, les spectateurs aiment bien rentrer dans le... L'année dernière, on avait parlé de l'oreille aussi, c'était aussi intéressant.
0: Monde, pour le commun des mortels, c'est un monde inconnu. Hein. C'est
1: un monde fantasmé, beaucoup.
0: Fantasmé aussi.
1: Alors, on ne va pas enlever tout le fantasme, hein, parce que ça fait partie du plaisir. Mais c'est un monde très fantasmé et il y a des moments où il faut... Bon, ben voilà, il faut juste avoir un peu les pieds sur terre de temps en temps.
0: Oui, mais nous, on apprécie que le résultat, que ce soit la danse, le cinéma ou que ce soit la musique, on apprécie que le résultat.
1: Absolument.
0: Donc, c'est drôle parce que maintenant, on a envie de savoir comment ça se passe dans les coulisses, alors qu'avant, on n'avait pas du tout envie.
1: C'est vrai, c'est peut-être pas plus mal.

0: élève du conservatoire. Donc, on va se donner un petit peu de joie, hein, parce que c'est assez triste tout de même tout ce qu'on dit dans cette émission. Il faut beaucoup de prévention, il faut faire très attention. Donc, on va donner cette joie avec cet envolé magnifique.
1: C'est pas triste, on peut ne pas s'abîmer la santé tout en ayant beaucoup de plaisir.
0: Oui, vous avez raison.
1: J'ai un fils très heureux de ce qu'il fait et qui veille aussi à ne pas se faire mal.
0: Oui, mais rappelez quel instrument ?
1: Du basson.
0: Je le connais depuis qu'il est tout petit.
1: Ancien de la classe d'Hélène Castel, que nous vénérons encore.
0: Alors, nous écoutons Billy Elliot et moi, j'ai toujours en tête cette image quand ce jeune garçon en Irlande qui, normalement, on fait de la boxe ou du foot et qui veut faire de la danse. Et cet envolé magistral à la fin quand il est devenu danseur en toile.
2: Allons-y les filles, la main gauche sur la barre. Merci Monsieur Braithwaite. Et les bras bien souples.

Allons, un peu d'assurance, les filles. Et on redescend. Oui, c'est bien.

0: Ah, mon Dieu, mon Dieu. Merci, monsieur Braithwaite. Bon, tout le monde au centre, les filles, s'il vous plaît. Madame? Madame, les clés? Pas maintenant, tout à l'heure. Bien, monsieur Braithwaite, le soleil brillera demain matin. Ça, ça risque pas des masses. On est prête? Et... port de bras en avant et en l'air. Port de bras en avant et on remonte.
1: Tu devrais venir avec nous.
0: Port de bras bien en avant et on remonte. Port de bras bien en avant et on remonte. Et on tient. Et 3, et 4, et des biges bien tendues. Et 7, et 8, et 1, et 2. Et 3, et 4, et 5, pas de chaussures de boxe. Et 7, et 8, c'est quoi ta pointure?
2: Madame, qu'est-ce que je fais des clés?
0: On change de bar. Montre ce que tu sais faire. On est prêt?
3: Alors Suzanne, je vais vous demander de nous parler un peu de ces deux professeurs de danse qui ne pouvaient pas être là aujourd'hui, qui seront là donc au Sémaphore le 7 juin. C'est vrai que la danse, on commence en général très jeune, hein. 6-7 ans, on pense au petit rat de l'opéra, il faut être interne, il faut s'éloigner de sa famille, donc peut-être qu'à Nîmes c'est moins dur, mais qu'est-ce qu'elles vous ont dit en fait?
4: Le message est toujours le même, il ne faut pas se mettre en danger, il ne faut pas s'abîmer. Céline en particulier a essayé de freiner certaines de ses élèves qui sont prêtes à se faire mal parce qu'il y a la fin de l'année, le concours, le gala.
3: Mais c'est ce que disait Christine tout à l'heure, c'est un peu l'idée qu'il faut souffrir, il faut se faire mal.
4: C'est l'idée qu'il faut souffrir, c'est l'idée qu'il faut continuer malgré les tendinites, les entorses, les... Et là, effectivement, c'est quelque chose à quoi elle est très attentive. Il est très important pour les pédagogues de retenir des élèves. À l'âge qu'elles ont, ces petites, ça doit être source de conflits assez souvent. Mais réellement, il faut apprendre tôt à se ménager. Bon, on n'a rien sans peine, il y a quand même un niveau d'effort, mais le niveau d'effort ne doit pas... c'est pas la même chose, un effort... Et dépasser éventuellement les courbatures occasionnelles ou la lassitude.

0: l'inquiétude et réellement mettre son corps ou sa santé mentale en danger.
1: Puis il y a la croissance, en fait, ces gamines.
0: Et il y a la croissance, il faut tenir compte, il faut tenir compte de la croissance. Et les garçons encore plus, parce que les transformations sont... On leur demande des choses encore plus spectaculaires aux garçons par la suite. Et là, il y a une énorme responsabilité aussi des pédagogues. Et curieusement, c'est assez frappant, là, le monde de la culture vient de rendre hommage à une grande dame de l'Opéra de Paris, danseuse étoile, pédagogue. Et j'ai été saisie par les commentaires faits par des amis musiciens, par des amis danseurs, professeurs de danse, sur la brutalité des méthodes de la dame.
1: C'est Claude Bessy, je suppose. Moi, j'ai lu et relu dans Sauce d'étoiles de Claude Bessy quand j'étais enfant.
0: Oui, mais elle a
1: abîmé beaucoup de gens.
0: Elle a abîmé les gens, elle a maltraité ses élèves, disons.
1: Mais c'était...
0: Il y a eu beaucoup de questions d'anorexie. Enfin, bon, les danseuses, évidemment... tendent toujours à peser 40 kilos, parce qu'au Bolshoï, les danseurs étoiles n'ont pas le droit de porter plus de 40 kilos. Donc, il y a la silhouette.
1: Non, mais c'est ce que disait Christine tout à l'heure, c'est que tout de même, il y a eu beaucoup d'évolutions.
0: Ça a évolué.
1: Et je crois que cette semaine des arts, hein, je rappelle, il faut aller vraiment sur le site Médecine des arts.
0: Hein, oui, alors maintenant, à l'école de danse de l'Opéra de Paris, il y a un kiné à demeure, au CNSM aussi, il y a un kiné, il y a aussi un psychologue, donc on commence à tenir compte et le schéma national d'orientation pédagogique qui en principe encadre l'activité des conservatoires prévoit des actions de prévention, des mesures de prévention.
1: Donc rappelons cette semaine des arts, bon, qui a eu lieu fin mai, mais c'est un sujet qui est là toute l'année. Un rapport parlementaire, cette semaine des arts, des sites, hein, je rappelle les deux sites, semaine-des-santé-artistes.com ou médecine-des-arts.com, où là on a plein de renseignements. Et comme je disais tout à l'heure à Christine, il ne faut pas non plus que ça freine les vocations, mais il faut, comme vous disiez pour votre fils, qu'il prend soin de son corps, qu'il fait un régime.
0: Une vocation qui s'arrête, parce que d'un seul coup on en a assez de la pression, ça on l'a vu ici. Une vocation qui s'arrête parce qu'on se blesse. C'est aussi une vocation qui s'arrête.
1: Oui.
0: On a essayé, mais on ne peut plus. Donc, aller le plus loin possible. Les danseurs classiques, déjà, ont une vie de danseurs réellement qui est très limite, qui s'arrête à 35 ans, je crois. Après, ils enseignent. Après, en danse contemporaine, d'autres danses, ça va plus loin. Mais...
1: Merci beaucoup, Suzanne et Christine. À Céline, à Élise, à Bruno, hein, c'est le fait d'être tous ensemble pour que ça évolue et que être artiste soit de plus en plus du travail, mais aussi un plaisir. Merci à vous.
0: Merci.

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1: 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Il est midi ici à Paris, 10h en temps universel.
2: Grégoire Morelli.
1: Nouvelle avancée des Houthis au Yémen. Ils revendiquent la prise de l'île de Mayoun, située dans le détroit de Bab el-Mandeb. Les forces gouvernementales appuyées par l'Arabie Saoudite peinent à endiguer l'avancée des rebelles soutenus par l'Iran. Les États-Unis commémorent les attentats du 11 septembre, mais 25 ans après ce drame qui a coûté la vie à presque 3000 personnes. De nouveaux documents publiés par le maire de New York révèlent le niveau de pollution de l'air dans le sud de Manhattan après l'effondrement des deux tours, à rebours du discours officiel des autorités de l'époque. Et puis, ces lourdes condamnations prononcées par la justice ont Hongkongaises, trois militants pro-démocratie qui organisaient des veillées en souvenir des massacres de la place Tiananmen et écopent de peines allant de 5 à 7 ans de prison. Les Houthis affirment donc s'être emparés de l'île de Mayoun, située dans le détroit de Bab el-Mandeb. Les rebelles yéménites soutenus par l'Iran actent leur prise de contrôle de ce détroit depuis plusieurs jours. Ils ont frappé à de nombreuses reprises le sud de l'Arabie Saoudite qui soutient les forces gouvernementales et se sont emparés hier de la ville des Mokka sur le bord de la mer Rouge. Mokka dont l'aéroport a été bombardé par l'Arabie Saoudite qui soutient donc le gouvernement yéménite pour repenser l'offensive Houthi. Les Saoudiens ont procédé à de nombreuses frappes également sur le Yémen depuis le début de la semaine, mais Riyad n'a pas réussi à contenir l'avancée des rebelles, Oriane Verdier.
3: Depuis le cessez-le-feu de 2022, les rebelles houthis contrôlaient une grande partie nord du Yémen, le long de la mer Rouge. Cette dernière semaine, ils ont repoussé les lignes vers le sud, face aux forces gouvernementales yéménites et leurs alliés saoudiens. Sur leur route, ils ont bénéficié du manque de préparation de leur adversaire, estime Maïssa Shouja al-Din du Centre pour les recherches stratégiques de Sanaa.
4: Les Saoudiens étaient sereins, ils pensaient avoir réussi à contenir les Houthis et ils avaient un accord avec l'Iran. Le gouvernement yéménite, lui, dépend beaucoup des Saoudiens. Sans eux, ils n'ont pas de ressources et ne peuvent rien faire militairement. D'autre part, ils sont très divisés en interne et manquent de coordination. En face, il semble que les Houthis se soient préparés depuis des mois à ce conflit.
3: Si l'Arabie Saoudite s'est contentée de bombardements aériens, les affrontements terrestres entre forces yéménites, eux, ont tout de même été très lourds en pertes humaines, déplore Maïssa Shouja al-Din.
4: Ces derniers jours ont été très sanglants. Les hôpitaux sur place rapportent un flux continu de blessés et de morts. C'est horrible, on ne peut même pas connaître l'ampleur de la crise humanitaire et plus personne ne s'y intéresse.
3: Maïssa Shouja al-Din craint une contre-offensive d'ampleur dans les jours à venir qui pourrait toucher les grandes villes d'Aden et Sanaa.
1: Et au moins 46 000 personnes ont dû fuir les combats dans le sud-ouest du Yémen depuis l'offensive Houthi initiée la semaine dernière. La Russie dit avoir abattu dans la nuit 777 drones ukrainiens au-dessus d'une quinzaine de ses régions et de la Crimée. Sur Telegram, le gouverneur régional de la région de Toula, à environ 200 km au sud de Moscou, rapporte la mort de deux personnes. L'entreprise de vente en ligne russe Ozon déclare pour sa part qu'une attaque de drones ukrainiens a provoqué un incendie sur son site de Saratov. 25 ans après les attentats du 11 septembre, les États-Unis rendent hommage aux victimes de cette attaque qui a tué près de 3000 personnes. C'est le cas à New York en présence du maire premier maire musulman de son histoire. Le maire qui, avec ses équipes, a rendu public plus de 170 000 pages de documents restés confidentiels jusqu'alors, permettant de nouvelles révélations sur la toxicité de l'air autour de Ground Zero, le lieu où se tenaient les deux tours du World Trade Center. Ces documents montrent que les autorités de la ville savaient que l'air du sud de Manhattan était pollué et dangereux pour la santé après l'effondrement des tours. À l'époque, pourtant, le message adressé aux habitants était l'inverse, Simon Rosé.
5: 5 mois après l'attentat du 11 septembre, en février 2002, Michael Bloomberg, alors maire de New York, déclarait que tous les tests effectués indiquent que la qualité de l'air était dans les limites acceptables. Dans le sud de Manhattan, à proximité de Ground Zero, ce n'était pourtant pas le cas et les autorités de la ville le savaient dès le mois d'octobre 2001. C'est ce que démontrent notamment ces archives rendues publiques cette semaine. Dans l'air et les poussières, on trouvait de l'amiante, du plomb, de la silice et des fibres de verre, mais aussi des substances toxiques issues des incendies qui ont ont continué à couver pendant des mois. À l'époque, on disait pourtant aux habitants, aux travailleurs, aux secouristes qu'ils pouvaient revenir dans le sud de Manhattan sans danger. Ce n'était pas le cas et 25 ans plus tard, le nombre de décès dus à des maladies liées au 11 septembre a dépassé celui des victimes de l'attentat en lui-même. C'est ce que déclarait Zoran Mamdani lorsqu'il a rendu public ses documents cette semaine. Près de 3000 personnes ont été tuées ce jour-là, mais des milliers d'autres, y compris les premiers intervenants qui ont passé des mois à travailler sur le site, sont depuis mortes de cancer et d'autres maladies liées aux attentats.
1: Et concernant cette triste date anniversaire, sachez que le vice-président américain J.D. Vance sera lui aussi à New York aux côtés de 4 anciens chefs d'État, les démocrates Joe Biden, Barack Obama et Bill Clinton, ainsi que le républicain George Bush qui présidait le pays le 11 septembre 2001. Le président américain Donald Trump assistera lui à une autre cérémonie au Pentagone, le quartier général du ministère de la Défense, également ciblé ce jour-là par un avion détourné par des pirates de l'air de l'organisation djihadiste Al-Qaïda. Vladimir Poutine est en Inde pour participer au sommet des BRICS qui se tiendra ce week-end et pour lequel Pékin a confirmé la participation du président chinois Xi Jinping. Avant la tenue du sommet, Vladimir Poutine et son homologue iranien Massoud Pezeshkian doivent s'entretenir aujourd'hui avec le premier ministre indien Narendra Modi. Il ne fait pas bon commémorer la répression de Tiananmen à Hong Kong. 3 militants qui organisaient des veillées en souvenir des manifestants tués en juin 1989 à Pékin viennent d'être condamnés à de lourdes peines allant de 5 à 7 ans de prison ferme. Les autorités du territoire, désormais sous tutelle chinoise, accusent les 3 militants d'avoir remis en cause la prééminence du Parti communiste chinois. Plusieurs organisations de défense des droits de l'homme dénoncent un procès politique et reprochent aux autorités chinoises de vouloir empêcher toute discussion sur la répression de Tiananmen. Les précisions de Daniel Vallot.
2: Les 3 militants font partie d'un groupe qui organisait des veillées dans un parc hongkongais à la mémoire des victimes de Tiananmen. L'Alliance de Hong Kong, aujourd'hui dissoute, gérait également un musée sur les événements de juin 89. Les 3 militants condamnés à plusieurs années de prison ferme sont détenus depuis 2021 et ont été condamnés pour incitation à la subversion, étant accusés de vouloir mettre fin à la dictature du parti unique. Durant plusieurs années, Hong Kong et Macao ont été les seuls endroits du territoire chinois où il était possible de commémorer publiquement la répression de Tiananmen. Mais ces commémorations ont été de facto interdites en 2020 en raison de la loi sur la sécurité nationale adoptée après les manifestations pro-démocratie de 2019. Pour le chef de la police de sécurité nationale à Hong Kong, ces condamnations sont un avertissement sévère à ceux qui envisageraient de commettre des actes similaires. Fin de citation. Pour Amnesty International, elle constitue une triple tragédie pour les militants injustement punis, pour les survivants et les victimes de Tiananmen et pour les générations de Hongkongais privés de la possibilité de discuter de l'un des événements les plus marquants de l'histoire contemporaine de la Chine.
1: Et Daniel Vallot, de lourdes peines également condamné par Taïwan, qui affirme que la quête de la démocratie et des droits humains n'est pas un crime et accuse Pékin de mener des procès politiques au nom de la sécurité nationale pour protéger un régime autoritaire. On prend la direction de la France. L'activité économique tricolore n'est pas aussi dynamique qu'espéré. Ce matin, le gouvernement a abaissé sa prévision de croissance pour 2026 à 0,5% contre 0,7% attendu auparavant. C'est le ministre de l'économie et des finances, Roland Lescure, qui en a fait l'annonce lors d'une conférence de presse consacrée à l'actualisation du scénario macroéconomique du gouvernement. C'est la 3e révision à la baisse en moins de 6 mois. Bercy a par ailleurs indiqué une inflation de 2,1% en 2026 avec un pic à 3% à la fin de l'année et un retour à 1,8% en 2027. Roland Lescure explique que cela est spécifique à la France.
6: Quand on compare ces chiffres récents aux chiffres de nos voisins européens, on a clairement un trou d'air spécifique à l'économie française. L'économie française croit moins que ce qui était prévu en début d'année et croit moins que ses partenaires, notamment européens. D'abord parce qu'on est victime à la fois de chocs internationaux qui s'imposent à tous, mais aussi de chocs nationaux spécifiques, le climat, les incertitudes politiques qui ont un impact réel. L'exposition peut être plus forte aux chocs climatiques. Et troisième point, il faut bien le reconnaître, nous n'avons pas de marge de manœuvre budgétaire. L'économie allemande bénéficie aujourd'hui d'un programme historique de relance de l'investissement dans la défense. L'économie italienne bénéficie du plan de relance européen dont nous avons bénéficié au sortir de la crise Covid et dont l'Italie bénéficie depuis 2 ans.
1: On termine sur les courts de l'US Open, demi-finale homme prévue aujourd'hui entre l'Allemand Alexander Zverev et le Russe Karen Khachanov. Début de la rencontre prévue à 19h, temps universel. C'est la fin de ce journal. Je vous donne rendez-vous pour une prochaine édition d'ici une cinquantaine de minutes. Mais tout de suite sur RFI, vous avez rendez-vous avec Emmanuel Bastide pour 8 milliards de voisins. 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Très bonne suite des programmes à l'écoute de la Radio du Monde.
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1: Donc Regarde ailleurs, cette envie de donner la parole à ceux qui sont en mouvement. Regarde ailleurs, élargir son regard sur soi, élargir son regard sur le monde à travers différentes expériences de vie, à travers différents parcours. Là, on est, Angélique, tous les deux sur un festival du voyage qui s'appelle What a Trip, du côté de Montpellier. Et on se retrouve entre voyageurs, toujours des belles moments, des beaux moments d'échange et de rencontres. Toi, tu es là pour présenter ton bouquin qui s'appelle Sur la route de la Pachamama, 3 ans en Amérique du Sud. Donc on l'a compris, on va parler de voyage en Amérique du Sud. Mais avant de parler de ce voyage-là, j'ai envie de savoir un peu, Angélique, qui es-tu et qu'est-ce qui t'a amené à avoir envie de t'ouvrir sur le monde, qui t'a donné envie de voyager.
25: Oui, je suis Angélique. Moi, je viens de la Charente. Mes parents, ils étaient agriculteurs et j'ai grandi vraiment tout le temps dans la nature, assez libre, à jouer dehors, à faire plein de choses comme ça. Mais je ne suis pas du tout née dans une famille de voyageurs, quoi. Et je pense que toujours au fond de moi, je ne sais pas d'où ça vient vraiment, j'ai eu cette envie de partir découvrir le monde, mais pas d'une manière touristique, quoi, d'essayer de sortir un peu des sentiers battus et d'aller vraiment rencontrer les gens et nouer des liens avec eux, quoi. Et un jour, il y a une amie qui m'a invitée à son mariage au Chili et ça a été le point déclencheur de ce long voyage dont on va parler. Voilà. Et sinon, professionnellement, je suis journaliste et du coup, je pense que j'ai toujours eu cette curiosité d'aller à la rencontre de l'autre et de découvrir plein de choses et d'apprendre pour ensuite transmettre et inspirer l'autre. Et je pense que vraiment, ça, c'est les trois verbes un peu moteurs de ma vie. Pas seulement professionnel d'ailleurs, de ma vie en général, parce que je suis toujours curieuse d'apprendre et de partager.
1: Ouais, donc c'est pas tes parents, c'est pas ta famille qui t'a mis un pied dans l'univers du voyage?
25: Non, complètement pas. Je pense que après j'ai commencé à lire certains livres, enfin, on parlait de Ludovic Hubler tout à l'heure, ça a été un des livres que j'ai offert à mon petit frère et qu'après j'ai lu et où je me suis dit mais il est complètement fou ce mec et en même temps ça donne trop envie de faire comme lui. Et voilà, il y a eu des petits moments déclencheurs comme ça qui... Mais peut-être que mes ancêtres ont été nomades, ou je sais pas, il y a quelque chose, je pense, parce que ça peut pas venir de nulle part.
1: C'était ça la question, d'où ça vient? Qu'est-ce qui fait que certaines personnes ont cette envie de mouvement, de voyage et d'ailleurs, et d'autres pas du tout? Et tout est ok en fait, mais pourquoi est-ce que des fois certains, on se rend bien compte sur ce genre d'événement, ont le feu aux poudres, quoi, ont cette envie de manger le monde, d'aller voir ce qui se passe ailleurs? Comment toi tu l'expliques?
25: Je sais pas, je pense que... Ouais, je pense que j'ai dû être nomade dans une autre vie ou quelque chose comme ça, parce que même après, quand j'ai commencé à travailler, je travaillais à France 3 et je faisais des remplacements partout en France et j'étais toujours en mouvement. Et aujourd'hui aussi, même si je voyage moins, j'ai quand même beaucoup de mal à être au même endroit pendant plus d'un certain temps, quoi. Et Du coup, je pense qu'il y a... En fait, même... Ouais. Et je pense que le besoin d'aller découvrir les choses par soi-même aussi, il est très fort, quoi. Et de vraiment rencontrer les gens et transmettre ce qu'ils vont nous raconter. Alors, d'où ça vient, j'ai du mal à le dire, mais je pense qu'au fond, de toute façon, au départ, on était tous des civilisations nomades et on s'est sédentarisés par la force des choses, quoi. Et du coup, peut-être que ça reste, mine de rien, dans notre identité, quoi.
13: Ouais, c'est ça, tu dis nomade dans une autre vie, mais c'est vrai qu'à la base, enfin, à l'origine de l'humanité, on est chasseur-cueilleur. On se déplace au rythme des saisons, au rythme des mouvements des animaux, et on est dans une forme de nomadisme. Et c'est que très récemment que finalement l'homme s'est sédentarisé. Et il y a encore sur Terre des populations qui ont gardé un petit peu ce mode de vie. Je pense aux Khoisan ou les Bushman en Namibie, au Botswana, les Mongols aussi, hein, on parle beaucoup de nomadisme. Et la sédentarisation et cette notion de se retrouver face à un écran d'ordinateur dans la position assise n'est pas forcément quelque chose de naturel pour l'espèce humaine, l'être humain que nous sommes.
25: Ouais, complètement. Ouais, complètement. Et je pense que, enfin, je me rappelle quand j'étais ado et qu'on se posait la question, qu'est-ce que tu veux faire comme métier, etc. Je me rappelle, j'avais dit, moi, je veux faire quelque chose où je suis en mouvement tout le temps et où je vais rencontrer des gens et pas être derrière un ordinateur toute la journée. Et ça avait fait plaisir à mon grand-père parce que lui, il était agriculteur et donc il avait passé sa vie dehors, quoi. Et bon, bah, à rencontrer moins de gens sans doute, mais quoi qu'il faisait plein d'autres choses à côté. Mais et je pense que ouais, cette sédentarité, elle est pas faite pour beaucoup de personnes, peut-être. Enfin, en tout cas, pas trop pour moi, quoi. Alors, j'avais déjà fait des petits voyages avant. En fait, dès que j'ai eu des amis qui ont commencé à aller en Erasmus ou en stage à l'étranger, je suis allée leur rendre visite. Donc déjà, voilà, il y a eu quand même une mise en mouvement avant, mais c'était sur des périodes plus courtes, quoi. Et à ce moment-là de ma vie où je me disais, j'ai envie de partir, je sais pas trop pourquoi, mais j'ai envie qu'il y ait un objectif, etc., je rencontrais autour de moi des gens qui faisaient des voyages qu'on appelle engagés, enfin, qui avaient un objectif, qui voulaient enquêter sur quelque chose ou voilà, se renseigner sur des thématiques, etc., donner la parole à des gens. Et là, bim, elle m'invite à son mariage et tout, en me disant, je sais pas si tu pourras venir, c'est au Chili quand même, et tout. Et j'ai dit, mais non, mais évidemment, je viens. Enfin, c'est une très bonne amie de l'université. Et en fait, enfin, je la remercierai jamais assez. Et rien que d'en parler, ça me donne des frissons parce que elle, je pense qu'elle se rend pas compte à quel point son invitation a changé ma vie, quoi, et a lancé ce projet sur la route de la Pachamama. Voilà, où je me suis dit, ok, je vais partir quelques mois avant, quelques mois après, qu'est-ce que je vais faire? Et je me suis renseignée, je me suis rendu compte qu'en Amérique du Sud, il y avait encore tous ces peuples qui avaient ce lien fort à la nature, la connaissance des plantes médicinales, la célébration des rituels, etc. Et je me suis dit, ok, c'est ces gens-là que je veux aller rencontrer, quoi. Et voilà, et bon, bref, et du coup, j'ai construit le projet en me disant, ok, je pars 9 mois. Et au final, ça a duré 3 ans.
13: 3 ans sur les routes de la Pachamama. Donc Pachamama, la terre mère. Il y a une chanson Rainbow que j'aime bien. Je ne sais pas si tu la connais. Pachamama.
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13: Voilà, donc Pachamama, c'est vrai que tu parlais de ces traditions qui sont encore beaucoup plus présentes dans certains peuples, certaines cultures. On parle aussi beaucoup de plantes médecine quand on va en Amérique du Sud. Donc voilà, quel est ce projet sur la route de la Pachamama? C'était quoi ton idée? Tu parles de 9 mois qui ont duré 3 ans. Qu'est-ce qui s'est passé?
25: Du coup, l'idée, c'était vraiment voilà, d'aller rencontrer, de donner la parole à ces gens qui ont ces cultures ancestrales qui ont été mises à mal par la colonisation, mais qui sont toujours vivantes aujourd'hui et qui sont en train d'être justement un peu réhabilitées. Donc, ces peuples qui vraiment nourrissent un lien fort avec la nature parce qu'ils se sentent faire partie de la nature et ils ne sont pas déconnectés comme nous. Et voilà, du coup, je voulais vraiment les rencontrer, vivre avec eux, comprendre cette vision du monde et célébrer les rituels, apprendre des choses sur les plantes, etc. Voilà, donc j'ai commencé par prendre des contacts. Et puis au final, après, la magie du voyage a opéré. Au bout de 6 mois, je me suis dit, c'est pas possible, je suis à peine arrivée en Bolivie alors que je dois repartir de Colombie dans 3 mois selon le planning. Donc ça marche pas. Du coup, j'ai annulé le billet de retour. Et là a commencé la magie du voyage, de tout est possible et les rencontres s'enchaînent et vous allez quelque part, on vous dit, ah ben tiens, mais là-bas, il y a telle autre personne que tu pourrais aller rencontrer. Et en fait, c'est le projet qui m'a apporté au bout d'un moment. Et aussi parce que finalement, ça a été découvrir une autre manière de voir le monde, une forme de spiritualité qui m'a aussi beaucoup touchée et qui a réveillé en moi ce que c'était d'avoir la foi qui était complètement éteint et endormi, quoi. Donc, voilà un peu en résumé.
13: Angélique, quand tu pars, tu as, je crois, quel âge j'ai écrit, 27 ans. Ouais, quand tu pars, tu as 27 ans. Tu fais le choix de partir seule.
25: Je fais le choix de partir seule, oui. Alors au début, c'est pas vraiment un choix, c'est plutôt un peu subi. J'aimerais bien partir avec quelqu'un, je me rends compte, mais bon, personne ne veut partir 9 mois en Amérique du Sud ou pas forcément avec l'envie de questionner la même thématique. Enfin bref, voilà, ça se fait pas quoi. J'ai des amis qui me disent on viendra te voir et c'est le cas et ça a été le cas et ça c'était super, mais voilà. Donc je pars toute seule. Et au final, merci, parce que je pense que si j'étais partie avec quelqu'un, on aurait peut-être un peu cadré le truc, il aurait fallu faire des compromis, et je serais probablement revenue, en fait, au bout des 9 mois. Enfin, donc, et ça n'aurait pas du tout été la même révolution intérieure et personnelle, c'est certain, quoi. Donc, au fait, tant mieux que je sois partie seule.
13: Révolution intérieure et personnelle. Donc, partir seule en tant que femme, parce qu'il y a aussi pas mal de femmes qui ont cette envie, mais qui ont ces peurs. Qu'est-ce que tu as envie de dire si je te demande de t'adresser à toutes les femmes qui ont 27 ans, ou en tout cas la vingtaine, et qui ont envie de partir seule?
25: Je veux leur dire d'y aller, parce qu'au final, c'est beaucoup des choses qu'on se raconte et des peurs qui sont souvent transmises par les autres. Enfin, en fait, moi, je me rendais compte que c'était quand j'en parlais aux gens, ils me disaient « Non, mais n'importe quoi, une femme seule et tout ça. » Et en fait, vous en avez un qui vous dit ça, et ça vous fait descendre de 10 étages, quoi, dans votre peur intérieure. Et il faut 5, 6, 7, 8 personnes pour revenir au niveau zéro, quoi. Donc, c'était un peu difficile, mais je leur dirais d'y croire si c'est ce qu'elles veulent faire. Parce qu'au final, quand même, OK, il y a des choses qui peuvent être dangereuses, mais globalement, les gens sont accueillants, et encore plus accueillants parce que vous êtes une femme. Moi, je me suis rendu compte qu'en stop, des gens, ils me prenaient en stop parce que j'étais une femme, justement, et européenne, certes. Et donc, au final, c'est aussi un atout d'être une femme. Certes, on est plus vulnérable dans certains moments, mais c'est aussi un atout. Et je sais pas, prenez un cours de self-défense si ça vous rassure ou un truc comme ça. Et ayez confiance en vous, en fait. Et surtout, rencontrez d'autres femmes qui l'ont fait pour montrer que c'est possible et que, voilà, elles sont revenues. Moi, j'en ai rencontré avant de partir, qui m'ont beaucoup... qui m'ont aidée à me dire, OK, en fait, voilà, elles sont revenues, elles vont bien, il n'aurait rien arrivé de grave. Alors, malheureusement, il y en a à qui il est arrivé des choses graves, mais c'est pas quand même la majorité des cas. Et globalement, ça se passe tout le temps super bien et les gens sont encore plus accueillants, quoi.
13: Et j'ai l'impression que partir seul, c'est une merveilleuse manière de se rencontrer soi et aussi d'être accueilli.
25: Oui, ouais, c'est sûr. Ça, c'est une... Enfin, moi, je pense que si j'étais partie avec quelqu'un, j'aurais jamais plongé autant à l'intérieur de moi-même, quoi. Et de connecter avec vraiment ce sentiment intense de liberté quand, en fait, personne sait où vous êtes. Bon, les gens savent à peu près parce que vous donnez des nouvelles à vos proches, histoire d'eux. Mais en fait, quand même, je me rends compte qu'il y a plein de moments où les gens ne savaient pas exactement où j'étais. Et en fait, vous avez de compte à rendre à personne, quoi. Et ça, c'est vraiment... C'est rare, en fait, dans la vie qu'on expérimente ça, parce que on va revenir dans un quotidien. Je sais pas si on est en couple ou si même juste nos parents sont pas trop loin ou je sais pas quoi, on va toujours avoir tendance à donner un peu... dire ce qu'on fait, attendre leur avis sur les choix qu'on veut faire, alors que là, en fait, on est tout le temps libre, quoi. Et ça, c'est quand même assez magique.
13: Qu'est-ce que c'est que la liberté ?
25: La liberté, c'est une bonne question, mais moi là je pense que ce que je ressentais là c'est de se dire en fait on a des comptes à rendre à personne et toujours dans le respect de l'autre et etc. et de soi-même, mais on peut aller où on veut en fait. On peut aujourd'hui décider de rester plus longtemps avec quelqu'un parce que la rencontre est super et qu'on a envie d'apprendre encore plus à découvrir l'autre. Si on veut faire un bond beaucoup plus loin parce qu'on a envie d'avancer plus vite, on peut aussi le faire, enfin... Je pense que c'est écouter un peu sa petite voix intérieure et avoir le choix de l'écouter et sans devoir se dire « Attends, il faut que je fasse un compromis parce que si ça c'est dans ma vie, quoi. » Je crois que c'est ça la liberté.
13: Et Angélique, il y a aussi quelque chose que j'aime bien rappeler. Quand on voyage seul, souvent on se retrouve dans une humanité qui ne nous laisse pas seuls.
25: Oui, complètement. Enfin, moi, je vois bien dans les moments où il y a pu avoir des petites difficultés, il y a toujours eu des gens qui m'ont dépanné, quoi. Et au contraire, les gens sont contents de vous aider parce que ça donne un sens aussi à la vie d'aider les autres. Des fois, on se dit, mais à quoi je sers sur la Terre ? Et en fait, avoir l'opportunité d'aider quelqu'un, c'est aussi faire une bonne action. Et ça vous fait aussi du bien à soi-même, finalement. Donc, faut pas hésiter à demander de l'aide. Ouais.
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13: le sens, cette notion du sens. Donc je pense que quand on voyage aujourd'hui, c'est bien d'avoir un fil rouge, une ligne directrice. Donc toi, ton projet, c'était sur la route de Pachamama. Donc tu avais déjà identifié des gens que tu voulais croiser ou rencontrer. Ou, donc si j'ai bien compris, c'était cette notion de lien à la terre, aux traditions et aux plantes. Comment est-ce que tu fais, ou comment est-ce que tu as fait pour identifier, pour créer ton itinéraire, et comment tout ça s'est coupé, s'est mis en place?
25: Du coup, au début, j'ai fait pas mal de recherches. J'ai lu des livres de d'autres voyageurs, voyageuses. J'ai fait des recherches sur Internet. Enfin, là, mon métier de journaliste m'a un peu aidée, on va dire. Et par exemple, j'ai été en contact avec des réalisateurs qui m'ont mis en contact avec des anthropologues qui ensuite m'ont mis en contact avec des communautés. Donc, ça a été, au départ, ça a été un peu prévu, on va dire, organisé. Voilà, j'ai pris des contacts et tout ça. J'avais fait des fiches dans mon ordinateur par pays, avec des pistes un peu de peuples à rencontrer, d'ONG, d'assos qui les soutenaient ou des choses comme ça. Et donc, avant d'arriver dans un pays, je recontactais un petit peu ces gens. Et puis, c'est comme ça que mon itinéraire se définissait en fonction des réponses. Après, il y en a qui m'ont des fois jamais répondu. Et il y a eu aussi beaucoup de sur la route, quoi. Enfin, en fait, une fois qu'on est lancé et que on n'a plus de contraintes de temps, et ben, on peut saisir un peu les opportunités. Et quelqu'un va vous dire, ah ben, là-bas, il y a telle personne qui fait ça, etc. Et donc, il y a eu un mélange de choses préparées et de choses imprévues. En Équateur, par exemple, rien ne s'est passé parmi ce que j'avais listé dans ma liste. Et tout a été le fruit de rencontres et de hasard, quoi. Enfin, bon, je sais pas s'il y a des hasards, mais c'est un autre débat.
13: On va en parler de la magie après qu'on peut observer dans le voyage, cette notion de hasard, où je crois que c'était Gounel qui disait que le hasard, c'est Dieu qui se déguise pour voyager incognito, quelque chose comme ça. Donc bon, le hasard, on en parle après. Mais sur la route de Pachamama, donc Angélique, donc tu vas à la rencontre de personnages. Donc tu as déjà ce projet d'écriture en tête. Tu sais que tu vas écrire, et quand tu les rencontres, tu écris déjà.
25: Oui, ça c'est marrant, parce que, enfin, je me disais peut-être en revenant j'écrirai un livre, mais en tout cas je prends des notes, quoi. Je prends des notes. J'ai rempli 19 carnets que j'ai renvoyés au fur et à mesure. J'ai fait des interviews, des photos, etc. Donc je me dis, c'est sûr, il y aura une trace, parce que c'est pas juste pour moi, en fait. Et je veux pas juste apprendre, mais je veux partager, et pour inspirer ensuite, ou au moins porter à la connaissance, en fait. Et donc, ouais, il y a vraiment une volonté de transmission. Et voilà, et plus j'avance, plus je me dis, mais oui, j'écrirai un livre. Enfin, je pense que ça devient de plus en plus certain, quoi. Ouais.
13: Le hasard et les synchronicités. Voilà, j'abordais le sujet hier avec une autre voyageuse, et j'ai l'impression qu'effectivement, il y a une sorte d'orchestration par le plan divin qui fait que des fois, on rencontre des gens, on sort de situations de manière assez magique.
25: Oui. En fait, je pense que quand on est dans la vie normale, tout est tellement cadré, genre on sait ce qu'on va faire à telle heure, à telle heure, à telle heure, qu'il n'y a pas de place pour ça. Et du coup, moi, je ne l'avais jamais expérimenté avant de partir en voyage, en fait. Et pendant le voyage, vu que, au bout d'un moment, j'avais un temps infini, enfin bon, limité par peut-être mon argent, et au bout d'un moment, l'envie de rentrer, mais à un moment donné, on se met, je sais pas, dans une disposition où on peut saisir les opportunités, et où du coup, on est vachement plus ouvert, en fait. Et elles vont arriver. Et en fait, peut-être que dans la vie normale, elles arrivent, mais vu qu'on n'est pas dans cette disposition, on les voit même pas, presque. Alors que là, en fait, elles arrivent, elles sont là, et on est dans une disposition où on peut plus les saisir, quoi. Je sais pas comment ça s'explique, mais il y a eu vraiment des moments où ça a été, enfin, si je refais en arrière, là, si je rembobine et que j'observe comment les choses se sont enchaînées, mais c'est incroyable. Enfin, il y a vraiment des moments où c'est fou, et comment une chose a mené à une autre, qui a mené à une autre, qui a mené à une autre. Enfin,
13: il y a ce bouquin que j'avais lu il y a quelques années qui se passe en Amérique du Sud, La prophétie des Andes, qui parle un peu de ces synchronicités. Est-ce que toi, tu en aurais une que tu as envie de partager avec nous?
25: Ouais, il y en a tellement, mais... Ah sinon, il y a un truc assez magique. Par exemple, quand j'étais chez les peuples Mapuche au Chili, dans le sud du Chili, donc j'assiste à un événement où il y a plusieurs loncos. Donc les loncos, c'est les chefs des communautés. Voilà, et donc... le lonco chez qui j'habite me donne le numéro de téléphone d'un autre, en me disant, si tu vas là-bas, tu l'appelleras de ma part, etc. Donc j'arrive après quelques jours ou semaines plus tard dans la ville suivante, et là j'ai le papier dans ma poche, je marche dans la rue et je me dis, non mais je vais pas l'appeler, le mec il a autre chose à faire que de parler avec moi, franchement j'ose pas l'appeler, quoi. Et puis j'ai le papier dans ma poche, hein, vraiment je le sens avec ma main et tout, puis je fais un petit détour dans la ville pour aller voir le volcan Osorno. Je me dis, je vais pas passer par le chemin habituel pour rentrer à mon auberge. Et là, bim, dans la rue, qui est là? Le monsieur à qui je n'ose pas téléphoner. Et du coup, il me reconnaît. Il sait plus très bien où il m'a vu, mais il me reconnaît. Il me dit, ah là là là. Et là, j'ai pas d'autre choix que d'aller lui parler. et de lui dire, bah, j'allais vous appeler, mais je n'osais pas trop, nanana. Il me dit, ah, mais pas de problème, passe chez moi ce soir et tout. Et au final, le soir, je prends le bus, je vais chez lui, on commence à parler. Et il me dit, tu dors où? Je dis, bah, j'en sais rien, bah, tu peux dormir là. Et au final, on a parlé pendant des heures et des heures. Et il m'a transmis énormément de choses. Et là, c'était le petit coup de pouce du destin. Et après, il y a eu plein de synchronicités. Tu rencontres quelqu'un qui dit, ah, bah, tiens, qui t'invite à un événement. Et là, il y a quelqu'un qui dit, ah, bah, quand tu viendras dans telle ville, tu pourras venir chez moi. Et puis après, tu vas dans telle ville. Et puis, enfin, voilà quoi, c'est les rencontres qui s'enchaînent aussi.
13: Comment tu l'expliques, toi, cette magie? D'où ça vient?
25: Je pense que c'est quand on est à la bonne place, quand on est à sa place. Et qu'on fait ce qu'on aime vraiment, et qu'on n'est pas dans la résistance de l'action, en fait. Et je pense que oui, quand c'est comme ça, bah, on est ouvert à ce que les choses se passent, quoi. Et puis, parce que oui, on est au bon endroit, au bon moment, et donc on est disposé à accueillir ça, quoi.
13: C'est quoi ta place, Angélique?
25: En fait, je pense que je suis tout le temps en train de me le demander. En fait, je pense qu'on... pendant ce voyage, je pense que j'étais complètement à ma place dans cette idée de découvrir cet autre rapport au monde. Et c'est vraiment quelque chose qui me nourrissait énormément. Et après, je pense qu'après, ma place, c'était d'écrire ce livre, de le transmettre, etc. Aujourd'hui, ma place, c'est de partager dans des conférences et dans des festivals et des librairies, etc. Mais des fois, je me demande encore où est ma place. Enfin, je pense qu'on la trouve pas de manière définitive. En fait, on est un peu toujours... à des moments, on sent qu'on est à sa place. Et après, on se remet en quête de sa future nouvelle place ou je sais pas. Enfin, je pense que en fait, parce que des fois, je suis des moments dans ma vie où je me dis, mais qu'est-ce que je fais? Et là, maintenant, qu'est-ce que je vais faire, quoi? Et donc, bon, en ce moment, c'est un peu... je cherche un peu ma place.
13: Oui, parce qu'on peut parler de ça aussi, des retours. Donc, on en parlera d'ailleurs un peu dans l'émission, parce que c'est vrai que souvent, on n'est pas préparé à rentrer. Et c'est pas toujours évident, parce que comme tu le disais, quand on voyage, on a de la place et de l'espace pour pouvoir vivre des choses magiques, laisser vraiment rentrer la magie dans sa vie. Donc, 3 ans. On va quand même revenir un petit peu sur l'itinéraire. Donc, j'ai bien compris que ça a été plus ou moins conditionné par les rencontres que tu y faisais. Mais qu'est-ce que tu as fait pendant 3 ans? Tu as fait que ça? Voyager, rencontrer des gens? Ou est-ce qu'il y a des moments où tu as fait le choix de te poser, t'immerger dans des projets, dans des communautés?
25: Oui, il y a eu beaucoup de temps d'immersion et c'est pour ça que ça a duré assez longtemps parce qu'on peut dire qu'il y avait des moments où je voyageais d'un lieu à l'autre et j'allais plutôt découvrir des paysages, etc. Enfin, plus en mode voyageuse, baroudeuse, quoi. Il y a eu des moments où j'ai marché à pied avec d'autres personnes dans les montagnes, etc. Et après, il y a eu des moments... Enfin, même aussi important finalement, où j'étais chez les gens et où je restais plusieurs semaines dans une famille, par exemple, d'une communauté, où j'allais faire un reportage sur une communauté qui était menacée par exemple, la construction d'un barrage hydroélectrique ou des choses comme ça. Donc, ça alternait un peu entre ces différents temps, quoi.
13: Mais... Tu t'introduisais comme journaliste ou comment est-ce que tu arrivais chez les gens?
25: Ouais, souvent, oui, je le disais assez clairement. Et comme ça, ça me donnait la légitimité de prendre des photos, de savoir qu'ensuite... ça serait transmis. Enfin, après, je transmets pas ce qu'on s'est dit en off dans la cuisine en faisant des empanadas ou je sais pas quoi, mais voilà, dans les moments d'interview où on pose la caméra et tout ça, bah, les personnes savent que ce qu'ils sont en train de raconter, ça sera utilisé, etc. Donc, je pense que ça donnait... peut-être des fois, ça a fermé des portes, j'en sais rien, mais je pense que ça en a ouvert pas mal parce que du coup, les gens, ils savent qu'ils accueillent et ça donne une espèce de crédibilité un petit peu. Et ça permet de... Ouais, moi aussi, de me sentir plus légitime quand je vais sortir mon appareil photo et tout. Ouais.
13: Et par rapport à la langue, l'espagnol, tu l'as pris sur le terrain ou tu le parlais déjà avant de partir?
25: Je le parlais déjà avant de partir, un petit peu. Enfin, j'avais des restes jusqu'à l'université, on va dire. Et après, sur place, au début, je comprenais pas toujours parfaitement tout et je m'exprimais très mal, je pense. Mais au final, à force de s'entraîner, c'est revenu assez vite, quoi.
13: Ça, c'est aussi une question. Qu'est-ce que tu as envie de dire à celui qui se met cette barrière de la langue? Parce qu'on parlait des peurs de partir, peut-être de partir seul, de partir en tant que femme, mais peut-être aussi la peur de ne pas réussir à rentrer en interaction.
25: Oui, complètement. Je pense que si vous parlez espagnol et que vous voulez aller en Amérique du Sud, c'est tout gagné parce qu'on peut voyager dans une dizaine, douzaine de pays avec une seule langue. Donc ça, c'est quand même magique. Même si après, ça m'est arrivé d'aller dans des communautés où les gens parlaient quechua ou d'autres langues natives et tant mieux qu'ils les parlent encore parce que c'est hyper important. Et donc, au bout d'un moment, ils oublient que vous êtes là et ils se remettent à parler en quechua et bon, vous comprenez qu'ils parlent de vous parce qu'ils vous regardent, mais vous savez pas ce qu'ils disent. C'est pas grave. Hein. Et au final, voilà, j'ai quand même pu avoir des chouettes échanges. Mais c'est vrai que moi, je me pose moi-même la question, si j'allais ailleurs, dans d'autres pays, comment je ferais si je parlais pas la langue? Et c'est vrai que c'est une grande question. Alors après, aujourd'hui, avec les outils de traduction, c'est peut-être beaucoup plus simple, mais...
13: Après ça s'apprend, on a aussi ce potentiel, hein. Je crois que c'est ça qu'on apprend en voyage, c'est découvrir ses propres potentiels humains et on a cette curiosité qui vibre en nous et on peut tout apprendre en fait, tout est possible et on peut tout apprendre.
25: Ouais, ça c'est vrai, et ça c'est vrai que c'est aussi quelque chose que je me suis rendu compte en voyageant, enfin, c'est que des fois j'ai l'impression d'avoir développé plein de compétences, enfin, là j'ai beaucoup plus filmé par exemple, pris des photos et tout ça, donc je me suis améliorée aussi là-dedans, parfois je me suis retrouvée à aider des gens à faire, je sais pas quoi, enfin des soutiens divers et variés sur des projets. Et du coup, j'ai eu comme des multi-casquettes. Alors qu'aujourd'hui, souvent, on est enfermé dans une case, dans un métier, on fait un truc, bon, de moins en moins, mais souvent la même chose pendant longtemps, quoi. Et là, c'était cette richesse de la nouveauté de dire, au fait, là, juste les gens, ils ont confiance en moi, ils savent que je suis un peu capable de faire ça et que je vais m'améliorer en le faisant. Et du coup, bingo, on y va, quoi. Ça, c'était aussi très magique, quoi.
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13: Angélique, tu pars à 27 ans pour 9 mois. Tu restes finalement 3 ans en Amérique du Sud pour documenter ton projet. Le bouquin sur la table s'appelle « Sur la route de la Pachamama ». 3 ans, comment est-ce que tout ça s'arrête? Pourquoi est-ce que tu fais le choix de rentrer? Et comment se passe le retour? Et comment est-ce que tu prépares ton retour?
25: Alors, je fais le choix de rentrer pour plusieurs raisons. J'ai un peu des petits soucis de santé, j'ai mal au dos. Et je pense que ma famille me manque aussi pas mal, même si ma maman est venue me voir, mes amis aussi. Mais je crois qu'il y a une espèce de fatigue, en fait, où je sens que je suis arrivée au bout de quelque chose et que maintenant, au bout d'une étape, parce que ça ne se termine pas, en fait, puisqu'après, l'étape nouvelle qui s'ouvre et qui fait toujours partie du projet, c'est celle de la transmission. Et je sens que, en fait, j'arrive à une étape où maintenant, il faut que je rassemble tout ça, que je le digère et que je le transmette. Et donc, ça s'impose un peu. Alors, c'est aussi difficile hein, de rentrer. Je me rappelle les nuits avant de rentrer. Je fais un peu les mêmes cauchemars et j'ai les mêmes angoisses qu'avant le départ. Donc, cette angoisse de changer radicalement de mode de vie, en fait. Et je fais des cauchemars qu'au début, j'arrive, c'est l'euphorie, etc. Et au final, je me retrouve toute seule, perdue dans les rues d'une grande ville et tout le monde s'en fout de moi, quoi. Et je fais ce cauchemar plein de fois avant de rentrer. Bon, et au final, je rentre et c'est l'euphorie parce que c'est Noël, personne sait, quasiment il y a 5 personnes qui savent que je rentre, donc c'est super, les retrouvailles et tout. Et assez vite, chacun retourne dans sa vie, quoi. Donc finalement, et moi je me dis, ok, bon, bah, je vais me lancer à fond pour essayer de faire des conférences, tout ça. Mais arrive le Covid, donc les conférences sont toutes annulées, rien ne se passe. Et au final, merci pour moi le confinement, parce que j'étais chez ma mère qui vit dans un endroit magnifique dans le Puy-de-Dôme et qui a toujours 15 000 projets à la minute, donc on a passé beaucoup de temps ensemble. Et au final, pendant le confinement, on ne pouvait plus trop se projeter dans l'avenir parce qu'on ne savait pas quand on allait être libéré, entre guillemets. Et moi, ça m'allait très bien, ça, parce que j'avais trop peur de ce que j'allais faire de ma vie. J'étais un peu perdue, quoi. Même si j'avais ce cap du livre, de la transmission, de tout ça, mais voilà, il y avait quand même beaucoup de questionnements, quoi. Et replonger dans cette temporalité de l'instant présent et du jour J, qui est celle du voyage, finalement, c'était bien. Enfin, ça adoucit un peu la transition du retour, je crois.
13: Des fois, chez les voyageurs, on observe que ceux aussi qui, à peine rentrés, ont qu'une envie, c'est de repartir.
25: Si, au début, j'avais très envie de repartir. Genre, j'avais, dans mes idées de projet, j'avais fait une liste de 15 000 reportages que je pouvais aller faire au Chili. Et au final, je pense que l'idée d'écrire le livre et de transmettre a été beaucoup plus forte. Et ça, je sentais que j'avais besoin d'être quelque part, dans un lieu où je me sente bien pour le faire, quoi. Du coup, je pensais toujours un peu ambivalent chez moi et chez beaucoup de personnes peut-être qui voyagent, c'est cette idée qu'on a envie d'être en mouvement tout le temps et en même temps de s'enraciner quelque part. Enfin, moi, je me sens toujours dans cette dualité, quoi. Avec des fois, ça tend vers la droite et des fois vers la gauche. Enfin, c'est vraiment ce côté des fois, j'ai envie de partir tout le temps et d'autres fois, j'ai envie de m'enraciner quelque part. Et là, je me suis dit, OK, là, ça va être le temps un peu plus de l'enracinement, quoi. Et du coup, j'ai trouvé un lieu de vie partagé avec d'autres personnes, etc., où j'ai pu cultiver un peu la terre. Je crois que j'avais aussi besoin de faire ça, de voir aussi l'évolution sur le temps long, quand on plante un truc, après comment il pousse, etc. Et voilà. Mais du coup, le compromis, ça a été de trouver ce lieu où je me suis enracinée et de partir pour toujours partir finalement, mais pour aller faire des conférences ou pour aller faire des expéditions en stop, pour aller faire des voyages, mais plus courts. et revenir toujours, quoi.
13: Oui, parce que tu as plein d'autres projets d'exploration. Hein. Tu parlais de nuit et culottée, où tu avais envie de vivre un peu cette expérience-là aussi, mais en France, donc voyager aussi localement.
25: Oui, c'est ça. Bah, du coup, avec ma cousine, on a tenté l'expérience nuit et culottée. On est parti en stop et on est allé de l'Auvergne aux Cévennes, voilà, et voilà, sans argent, sans vêtements, etc. Et ça, c'était trop chouette de pouvoir se dire on va faire ça, un peu sur un coup de tête. Enfin, voilà, suite à un post que Nantes et Moots avaient mis sur les réseaux. Et on s'est lancé dans cette histoire et on l'a fait et c'était juste trop beau, quoi. Et du coup, je crois que, ouais, aujourd'hui, j'ai toujours envie de faire des aventures. Enfin, là, je reviens d'un voyage à vélo dans le Pays basque espagnol et c'était aussi une autre manière de voyager et c'était trop chouette. Du coup, je pense que ce nomadisme, il est toujours ancré en moi et je vais toujours faire ça, partir, revenir, mais peut-être sur des périodes moins longues, quoique je suis toujours aussi ouverte. Mais là, j'aimerais bien faire des projets avec d'autres personnes aussi, de mêler un peu nos compétences et toujours aller à la rencontre des traditions, etc., et puis de le transmettre, mais peut-être faire des projets transversaux à plusieurs, etc. Voilà.
13: Une question que je pose souvent à la fin des émissions, c'est qu'est-ce que le voyage t'a apporté ?
25: Ça m'a apporté tellement, en fait. Je pense que ça m'a apporté de mieux me connaître moi-même, déjà. Ça m'a ouvert sur cette autre forme de spiritualité, de se sentir faire partie de la nature et pas déconnecter. Du coup, ça m'a apporté beaucoup de réponses sur des décalages que je sentais par rapport au reste de la société, au reste des croyances, etc. Et du coup, oui, je pense que ça m'a vraiment apporté ces réponses-là. Une ouverture spirituelle, une ouverture sur une autre manière de voir le monde, beaucoup plus de confiance en moi. Connecter avec ces instants d'intense bonheur, quoi, enfin, et de, on sait qu'on est à notre place là maintenant, et ça c'est très fort, quoi. Et du coup, de se dire, une fois qu'on l'a senti, on veut le sentir souvent, du coup on va peut-être œuvrer dans notre vie plus en adéquation avec nous-mêmes et nos envies pour pouvoir ressentir ça plus fréquemment, quoi. Ce que ça va apporter, et plein d'autres choses encore, hein. La confiance en l'autre aussi, en fait, je pense, je dirais la confiance en l'autre, en la vie et en moi-même, c'est les trois trucs un peu importants, je crois.
13: Waouh, merci à toi.
25: Merci beaucoup.
13: Le bouquin s'appelle « Sur la route » de Pachamama. Angélique Mongon, merci, merci à toi.
25: Merci beaucoup, merci beaucoup. 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
1: Bonjour à toutes et à tous, Christina Silvero pour ce bulletin d'ONU Info. À la une, pouvoir concentré, armes autonomes, climat, l'ONU appelle à encadrer l'intelligence artificielle avant qu'il ne soit trop tard. En Afghanistan, filles exclues et garçons endoctrinés, une génération sous emprise talibane. Enfin, l'Afrique pourrait bientôt retrouver sa juste taille sur les cartes du monde. L'intelligence artificielle pourrait devenir un risque existentiel pour l'humanité. C'est l'alerte lancée lundi à Genève par le haut-commissaire de l'ONU aux droits de l'homme à l'ouverture de la 63e session du Conseil des droits de l'homme. Volker Türk a notamment demandé aux États d'agir sans tarder, imposer des règles, des contrôles indépendants et interdire les armes autonomes capables de tuer sans intervention humaine. Le chef des droits de l'homme a aussi dénoncé le pouvoir immense concentré entre les mains de quelques hommes et s'est inquiété des effets de l'IA sur l'emploi, la démocratie et l'environnement, rappelant que la technologie ne répondra pas à elle seule à la crise climatique. Volker Türk.
2: Lorsque j'entends dire que la technologie est source de progrès et de prospérité extraordinaire, je ne peux m'empêcher de demander d'où viendra cette prospérité si nous ne changeons pas notre façon de traiter notre planète. D'une terre brûlée et épuisée, la technologie n'est pas une baguette magique. Son développement doit s'accompagner d'actions visant à relever les autres défis auxquels nous sommes confrontés. Prenons la crise climatique. Le coût caché colossal des combustibles fossiles pour notre santé, nos économies et notre environnement dépasse de loin ce qui figure sur nos factures d'énergie. Le Fonds monétaire international estime ses coûts à près de 6% du PIB mondial. Les vagues de chaleur en Europe ont coûté la vie à environ 35 000 personnes cet été. Mais le bilan réel est probablement beaucoup plus élevé. Rien de tout cela n'est inévitable. Il faut renforcer les investissements dans la résilience, l'adaptation et l'alerte précoce dans un esprit d'équité et de solidarité. Malheureusement, les investissements et les innovations d'aujourd'hui semblent être motivés en grande partie par le profit, quel qu'en soit le coût. Ces modèles économiques poussent notre planète et ses habitants au-delà du point de rupture.
1: La peur, les larmes et le désespoir, ce sont les trois mots choisis par une jeune fille afghane pour décrire son quotidien. Selon le rapporteur spécial de l'ONU sur l'Afghanistan, ces mots reviennent sous différentes formes dans les témoignages d'enfants et d'adolescents à travers le pays. Mardi, devant le Conseil des droits de l'homme à Genève, Richard Bennett a sonné l'alarme sur les effets de 5 années de régime taliban. Il dénonce un système de discrimination et de domination fondé sur le genre qui façonne l'Afghanistan de demain. Son message est clair, la communauté internationale ne doit plus laisser les talibans franchir les lignes rouges sans conséquence. Richard Bennett.
3: Nous nous réunissons 3 semaines après le 5e anniversaire de la saisie du pouvoir des talibans. 5 ans, c'est une longue période. Les effets cumulés sont clairs. Les restrictions sans relâche, les politiques et les pratiques du taliban non seulement violent les droits de l'homme des Afghans, mais refaçonnent le tissu social du pays. Le système d'éducation exclut les filles et endoctrine les garçons. Les médias vantent la doctrine des talibans. La musique, l'art, la poésie et toute autre forme de culture sont réprimées. Les institutions qui autrefois offraient une protection ont été démantelées. Et désormais, les décrets talibans s'immiscent dans les domaines les plus privés de la vie. Les talibans testent constamment les limites de ce que pourra tolérer la communauté internationale. Après 5 ans, ils ont constaté que la condamnation ne leur coûte pas grand-chose et que les lignes rouges peuvent être franchies sans conséquence.
4: Draft resolution A/AD/L104 is adopted.
1: L'Afrique pourrait bientôt retrouver sa juste taille sur les cartes du monde. Vendredi à New York, l'Assemblée générale de l'ONU a adopté une résolution par 164 voix contre une. Elle encourage la projection Equal Earth, une carte qui reflète mieux la taille réelle des continents que celle de Mercator, utilisée depuis le XVIe siècle. Les États-Unis ont été les seuls à voter contre. Ils y voient un projet idéologique radical. L'initiative africaine a été menée par le Togo. Elle n'impose aucune carte et n'en interdit aucune. Elle encourage les États, les écoles et les entreprises technologiques à choisir des cartes plus fidèles lorsque les proportions comptent. Les précisions du ministre togolais des Affaires étrangères, Robert Ducey.
5: Si des projections répondaient à des objectifs techniques précis, notamment la navigation maritime, leur utilisation à des fins générales d'information ou d'éducation, continue d'influencer durablement la perception que des générations entières se font du monde. La persistance de ces distorsions cartographiques a entraîné au fil du temps des conséquences profondes. Elle a notamment contribué à minimiser symboliquement la taille de l'Afrique et de plusieurs autres régions, entraînant une vision déséquilibrée de la géographie mondiale. Cette question dépasse donc le champ strict de la cartographie. Elle concerne la justice cognitive, l'accès à une connaissance géographique exacte, la dignité des peuples, la mémoire historique et la lutte contre les représentations héritées qui influencent encore les perceptions.
1: Voilà, fin de ce bulletin d'ONU Info. Merci de votre fidélité. À bientôt.
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7: 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En rangeant ma bibliothèque. Au micro Michel Jasse, Théologie en liberté. Je vous ai présenté dans une précédente émission quatre personnes qui m'ont particulièrement marqué. Thomas Roberts, évangéliste, œcuménique. Jean Carmignac, l'abbé Jean Carmignac, rédacteur en chef de la revue de Qumran. André Gounel, pasteur et acteur du renouveau du protestantisme libéral. Et enfin, Jean Duvernoy, historien, juriste, découvreur des manuscrits pour l'histoire au Qatar. Donc c'est quatre personnes. Vous pouvez trouver leur présentation dans les podcasts de l'émission Radio Alliance Plus, Théologie en liberté. Deux autres théologiens aussi m'ont beaucoup marqué. Christian Bernard Anfou, spécialiste des manuscrits grecs du Nouveau Testament. Je parle souvent de lui sur le site internet, groupe Facebook Protestantisme Libéral. Et je l'interviewerai prochainement sur Radio Alliance Plus. Et puis Maurice Cosse, historien de François d'Assise et historien du protestantisme. C'est de Maurice Cosse que je vais m'inspirer pour la présente émission sur l'identité du protestantisme par son histoire.

micro Michel Jas, théologie en liberté, présentation non conventionnelle de l'identité protestante. Ce que je vais essayer de vous expliquer est non conforme aux canaux officiels pour présenter le protestantisme. On dit le protestantisme, c'est Calvin ou c'est Luther ou les deux. De même que pour les catholiques, il faut se soumettre au pape et regarder à Rome. Il faudrait pour les protestants se soumettre à Calvin ou Luther et regarder à Wittenberg ou Genève, suivant qu'on est luthérien ou calviniste. Mais pour cela, il faut faire un effort qui n'est pas naturel, ni lié aux structures réelles, concrètes du protestantisme, connues, concrètes, locales. Aucun des synodes du protestantisme français ne s'est plié, ni même ne s'est référé à quelque suprématie venant de Genève ou de Wittenberg. Quand Émile Doumergue, professeur à la faculté de théologie de Montauban, s'est présenté comme calviniste en 1880, cela a surpris tous les protestants de l'époque, jusqu'aux plus rigides conservateurs. La faculté de théologie de Montauban était plutôt de la ligne orthodoxe conservatrice. Quand Auguste Le Cerf et Pierre-Charles Marcel fondent la Société calviniste de France en 1950, ce ne fut qu'une affaire parisienne et en fait très très minoritaire dans le protestantisme français, avec peu de membres, pas d'influence. La société a quasiment disparu dans les années 1980. C'est un peu plus compliqué pour le renouveau luthérien dans l'église de la confession d'Augsbourg en Alsace, ou les différentes églises dites luthériennes du nord de l'Europe. Les luthériens redécouvrent Luther au XIXe siècle et répondant au catholicisme ultramontain, donc toujours de ce siècle, XIXe, en se réinventant une orthodoxie avec des bases tangibles, officielles, historiques, après l'époque du libéralisme orientaliste et des Lumières, les luthériens se redécouvrent comme successeurs et disciples de Luther. Comme les catholiques se faisaient thomistes, les réformés redécouvrent Calvin. Qu'on se le dise, les protestants des Cévennes ont répondu à la révocation de l'édit de Nantes qui a interdit leur culte, comme dans tout le royaume de France, par un libelle qui a été distribué un peu partout dans les Cévennes, se référant aux Albigeois contre Simon de Montfort, comme si la croisade contre les cathares avait eu lieu dans les Cévennes, mais sans se référer à Calvin ni à Luther pour que les protestants résistent. La référence à Calvin était bien sûr connu comme une indication historique, circonstancielle, et non pas magistérielle. Au XVIIe siècle, plusieurs académies protestantes de langue française étaient connues comme plutôt opposées à Calvin. Par exemple, Saumur contre Montauban. Par exemple, Lausanne contre Genève. Donc ce serait une erreur d'expliquer le protestantisme par Calvin.

Dès le début de la réforme, beaucoup de protestants furent des insoumis, insoumis aux synodes, insoumis aux directives pastorales centralisées. Par exemple, dans la vallée de Mazamet, au Poul, Saint-Amand, Pont de l'Arne, donc le sud du département du Tarn, les protestants semblent théologiquement en réaction à ce que Genève veut leur imposer. Puis en fait, c'est quand il y a, après, il y a eu le temps de, des persécutions que finalement les protestants n'ont pas pu vivre le, ce débat théologique interne à cette réforme. Les protestants de Revel au XVIe siècle et de la Montagne Noire ne voulaient pas construire de temple, tout en étant majoritairement protestants à avoir voté l'adoption de la réforme. Ceux de Sauve-Quissac n'écoutent pas les conseils de modération venant des pasteurs de Genève et continuent à saccager les bâtiments catholiques de toute la région des Basses-Cévennes. Le sénéchal d'Henri de Navarre, sénéchal pour le pays de Foix, semble désigner et diriger tout seul son affaire et il n'est cité par aucun autre protestant. Le professeur actuel de l'université de Montpellier pour le XVIe siècle, Serge Brunet, dit qu'il faut voir deux sources pour expliquer la réforme au XVIe siècle. L'élément théologique, très fort, mais qui décline plusieurs orientations possibles pour l'avenir. Et l'élément politique. Et Serge Brunet parle d'une sorte de guerre de paysans pour la France, pour le midi de la France, qui ne se déploiera, une guerre de paysans, pas seulement en Allemagne, on parle beaucoup de la guerre des paysans à l'époque de Luther en Allemagne, mais qui existait aussi au tout début de la réforme, pour tout le midi, le sud-ouest, les Pyrénées, le Languedoc, et aussi le Dauphiné. Le protestantisme en France, ensuite, sera marqué par la grande période de persécution, et donc qui commence dès le XVIe siècle, XVIIe siècle, et puis la grande période quasiment de sa disparition pendant un siècle, presque un siècle et demi. Et quand ce protestantisme réapparaît, c'est de façon non dogmatique. Les protestants sont adeptes du choix personnel, du libre examen, du débat en lien avec des spiritualités nouvelles qui sont celles du socialisme, de l'orientalisme et de la franc-maçonnerie.

Qu'est-ce qui fait de nous et de vous, chers auditeurs, si vous le désirez, qu'est-ce qui fait de nous des protestants? Au micro, Michel Jas, théologie en liberté. Qu'est-ce qui fait de nous des protestants? Non pas un dogme, non pas un savoir, non pas une obligation, mais plutôt, en réalité, une tendance, une mouvance, une méthode, une spiritualité libre, presque invisible et indépendante. Je crois aussi que sociologiquement, les protestants seront différents des autres grandes religions à option avec confession de foi, rites, pratiques, habitudes. Les protestants seront comme les juifs, une sorte de mouvance plus ou moins familiale et presque indépendamment de la foi, indépendamment du rite. Les juifs se sont sentis juifs alors que tout les poussait à l'assimilation. Les juifs se sont sentis juifs par la persécution. Les protestants se sont sentis protestants, même s'ils ne croyaient plus en Dieu, même s'ils se mariaient à l'Église catholique et baptisaient leurs enfants à l'Église catholique. Ils se sont sentis protestants parce qu'ils se souvenaient plus ou moins de cette période des persécutions et de la revendication pour la liberté religieuse et le choix personnel. Ma propre grand-mère, devenue bonne dans une riche famille du sud de l'Ardèche, à l'âge de 11 ans, ne savait rien de son protestantisme. Elle ne réalisait que les vexations des autres jeunes filles qui la considéraient comme hérétique, avec une gorge noire et des pieds fourchus. Elle était chahutée, elle avait beaucoup souffert de cela. Alors qu'elle n'avait pas pu assister au catéchisme, ni lire la Bible avec ses parents.

quelle est notre identité de protestant? On peut dire un homme, une chose, une femme, pour exprimer ce qui nous différencie des catholiques. L'homme, le pape, refusé par les protestants. La chose, l'Eucharistie, le sacrement qui matérialise, chosifie la mystique, ce qui est refusé par les protestants. La femme, Marie. Pas seulement celle qui fut la mère de notre Seigneur, mais tous les cultes secondaires. Marie, tous les cultes secondaires qui ont été rattachés autour de Jésus, de l'histoire de l'Église. Une femme, Marie, le culte secondaire refusé par les protestants. Alors, quelle est notre identité? On dit, les protestants ont décléricalisé le christianisme. En partie, c'est vrai. Pas d'abord avec le sacerdoce universel, qui a existé aussi, même s'il est peu utilisé, dans le catholicisme. Mais avec l'usage des méraux au XVIe, XVIIe siècle. L'usage des méraux, c'était des jetons qui étaient distribués en semaine pour savoir qui avait le droit ou non de participer à la Sainte Cène. Il arrivait que des nobles soient calés à cet examen et ne recevaient pas leurs méraux et que leurs serviteurs, eux, pauvres de tout, sauf de leur foi, puissent communier après l'obtention de leur méraux. On dit, pour l'identité protestante, c'est l'égalité et la liberté de conscience, l'égalité entre hommes et femmes, mais qui est arrivée très tard. Et la liberté de conscience, encore jugée hérétique par Pie IX, mais qui n'était pas acceptée à l'époque plus ancienne pour les protestants, à l'époque de Théodore de Bèze, successeur de Calvin. Ce n'est pas la réforme qui a créé ces deux particularités, mais c'est l'histoire, et pas l'histoire de la paix, l'histoire des persécutions. Les femmes, en l'absence des pasteurs, vont se sentir prophètes, prophétesses, et se mettre à prêcher. Et la liberté de conscience va devenir, à partir de quelques intuitions, effectivement, de Luther, le droit à la désobéissance, la liberté de conscience va devenir une des grandes revendications protestantes du XVIIIe siècle. C'est un ancien boulanger de notre région, très jeune, monté sur un cheval de Camargue, Jean Cavalier, pour contredire les obligations catholiques et royales françaises, pour qu'on cesse d'obliger les minoritaires religionnaires de faire rebaptiser leurs enfants dans les églises catholiques, qui fait finalement ce renouveau et renaître le protestantisme. Dès cette époque de désert et de persécution, un écuménisme concret, non pas d'appareil, non pas de hiérarchie, a été vécu, s'est inventé. Tel prédicateur jésuite venant prêcher, non dans son église, mais près des murs du village, pour que les voisins protestants des catholiques puissent l'écouter, et inversement, les mêmes habitants du même village, Aubé, dans le Gard, puissent ensemble écouter à l'extérieur du village le prédicateur protestant, le prédicant, quand il venait. Telle autre histoire de l'aumônier catholique de galère, fraternel avec les pauvres forçats huguenots, histoire d'un protestant de Saint-Onge avant de partir en Angleterre pour garder sa foi, se réfugier, qui fait ses adieux amicaux à un curé à Royan. Histoire du curé Sauvage, l'abbé Sauvage d'Alès, se disant ami des pasteurs du désert et demandant lui aussi une liberté de conscience pour ses frères protestants. J'ai parlé des galériens, comment oublier l'abbé Bion, aumônier de la Superbe, qui ne peut trop longtemps supporter son ministère tellement orienté et dur vis-à-vis des pauvres galériens. Et qui s'enfuit lui aussi, l'abbé Bion, en Angleterre, où il était accueilli par des réfugiés huguenots. Comment oublier que les galériens protestants ont été plusieurs fois aidés par les galériens turcs musulmans, moins maltraités qu'eux, car les turcs musulmans pouvaient être échangés, il fallait un peu les soigner, ils étaient échangés entre les prisonniers chrétiens, les galères musulmanes, et eux étaient les musulmans qui pouvaient être échangés. Les turcs
ont souvent donné ou partagé leur pain aux protestants persécutés qui, eux, n'étaient pas monnaie d'échange, qui devaient mourir dans les galères. Donc il faut rappeler aussi cette histoire.

0: Quelle est notre réforme ? Quelle est notre identité ? Celle de la vie. L'Église est sans cesse à se réformer. Voilà le protestantisme. Nous sommes en réalité plus issus de cette histoire contemporaine du siècle des Lumières et qui a influencé le siècle des Lumières, puisque en Europe, tout le monde parlait des protestants français persécutés, de cette histoire et de l'Évangile, plutôt que du XVIe siècle, en fait, et des doctrines du XVIe siècle qui ont été oubliées. Lisez les auteurs protestants du XIXe siècle, Rabaud Saint-Étienne, Samuel Vincent, le pasteur Dardier, le pasteur Grotz, ou au XXe siècle, Trial, Monod, Benkowski. Nous sommes plus fils de cette histoire malheureuse de la révocation de l'édit de Nantes, l'intolérance française, qui finalement s'est tournée en bien avec la minorité que nous représentons. Car Dieu change le mal en bien. C'est une phrase de l'Écriture tout à fait essentielle qui résume l'histoire des patriarches dans l'Ancien Testament. Dieu change le mal en bien. Mon ami Maurice Causse, de feu Maurice Causse, de Sainte, mais qui était aussi originaire de l'Ardèche, ancien élève de l'École normale supérieure, professeur des universités en sciences dures, mais aussi chercheur en histoire et en théologie, parlait pour notre identité de protestant de seconde réforme. Je crois qu'il avait raison, bien que je trouve l'expression un peu maladroite, elle fait penser aux re-réformés des Pays-Bas, ultra-calvinistes, qui étaient issus d'un schisme venant de l'époque du réveil au XIXe siècle. Ils ont créé l'Église re-réformée. Ou cela fait penser au protestantisme libéral, quelquefois présenté comme un néo-protestantisme, pour dire que ce n'est plus du calvinisme. Ou à la seconde réforme proposée par les théologiens des années 70, les théologiens de la sécularisation, dit de la mort de Dieu. Mais ce n'est pas de cela dont nous parlons. Cette seconde réforme, c'est plutôt l'identité réelle, concrète, du protestantisme français, comme quelque chose de populaire, régional, et aussi international. Parce que donc aussi là, en Suisse, aux Pays-Bas, en Angleterre, on se sent aussi huguenot. Donc international avec les Lumières, le désert huguenot fut aidé, donc changé, par les Lumières, et les Lumières vont aussi recevoir cette identité. Chers amis, je termine notre entretien en citant Maurice Causse dans la revue Études théologiques et religieuses, le numéro 2 de 1985, c'était à l'occasion de l'anniversaire de la révocation de l'édit de Nantes. Il terminait son article par ces mots. Ainsi, la révocation marque-t-elle une véritable coupure dans la pensée protestante française comme dans la vie des églises ? Non pas qu'aucun article doctrinal ait été alors mis en question, mais certains faits, certains récits emportent l'adhésion émue et immédiate. C'est l'évangile du désert. Et l'ambiance des sorties de synode évoquées, un peu folklorique, est faite de cette commune adhésion et de l'Église, comme dirait le psaume 84, qui aime les parvis et la présence adorable. Donc la frontière de l'Église. Et en fait, l'Église est toujours aux frontières. Je continue la citation de Maurice Causse et termine cette émission. Bien des controverses théologiques d'avant nous paraissent dérisoires à la lumière de la révocation et des assemblées renaissantes, comme paraissent dérisoires devant l'Évangile annoncé, certaines controverses entre les tendances juives sous l'Empire romain. Cela suffit pour nous à qualifier une seconde réforme. Voilà, donc là, ce que je trouve plutôt désigné chez Maurice Causse, plutôt l'identité populaire, régionale et internationale du protestantisme. Seconde réforme, certes, elle n'a eu ni grand chef, ni doctrine. C'est l'ennemi qui l'a provoqué, la persécution. C'est l'ennemi qui l'a provoqué. et l'esprit qui a tiré de ce mal un bien. Cette réforme n'a pas été faite de main de réformateur. Fin de citation. Je vous remercie. À une prochaine fois.
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1: Chers amis discophiles, bonjour. Je vous promettais pour ce final de programmation d'été une apothéose. C'est un disque de Maurice Duruflé, d'œuvre de Maurice Duruflé, l'intégrale de ses œuvres, chantées a cappella ou avec petit ensemble. J'ai découvert tout à fait par hasard, en fouillant, non pas dans ma discothèque, mais dans le site Cobuzz, j'ai été sidéré par la qualité de cet ensemble Houston Chamber Choir, la beauté de la prise de son, mais on y est. On est dans l'église, à la meilleure place. L'acoustique est chaleureuse, c'est tellement bien chanté avec un accent parfait. Et puis Maurice Duruflé, si je vous annonce Missa cum jubilo et le Requiem, le Requiem dans sa version avec orgue seul, c'est la version la plus réédite, je trouve que c'est la version qui rend le mieux justice à l'incroyable talent de Maurice Duruflé, compositeur. Donc je vous propose d'écouter ces deux œuvres qui font partie d'un disque où vous retrouvez aussi les litanies, etc. etc. Deux œuvres de Maurice Duruflé, le Houston Chamber Choir, un disque Signum.

De Maurice Duhamel, nous avons écouté successivement la Missa cum Iubilo et le Requiem dans sa version pour orgue seul. Et petit ensemble, vous avez noté qu'il y avait un violoncelle. Les solistes sont issus du cœur, donc il y a une humilité, une ferveur en même temps. C'est un disque que j'écoute par plaisir, très régulièrement. C'est chaleureux, c'est au-delà des mots. Ben voilà, j'espère que vous avez eu beaucoup de plaisir à suivre cette émission, cette programmation d'été, voire exercer votre oreille, ce qui n'est pas méprisant de ma part. Hein. Je pense que tout le monde peut exercer son oreille et puis apprendre à apprécier encore plus les beautés de la musique quand elle est bien enregistrée, bien mise en valeur et cohérente dans cette mise en valeur avec le jeu des interprètes.

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1: Bonjour à toutes et à tous, Christina Silvero pour ce bulletin de l'ONU Info. À la une, pouvoir concentré, armes autonomes, climat, l'ONU appelle à encadrer l'intelligence artificielle avant qu'il ne soit trop tard. En Afghanistan, filles exclues et garçons endoctrinés, une génération sous emprise talibane. Enfin, l'Afrique pourrait bientôt retrouver sa juste taille sur les cartes du monde. L'intelligence artificielle pourrait devenir un risque existentiel pour l'humanité. C'est l'alerte lancée lundi à Genève par le haut-commissaire de l'ONU aux droits de l'homme à l'ouverture de la 63e session du Conseil des droits de l'homme. Volker Türk a notamment demandé aux États d'agir sans tarder, imposer des règles, des contrôles indépendants et interdire les armes autonomes capables de tuer sans intervention humaine. Le chef des droits de l'homme a aussi dénoncé le pouvoir immense concentré entre les mains de quelques hommes et s'est inquiété des effets de l'IA sur l'emploi, la démocratie et l'environnement, rappelant que la technologie ne répondra pas à elle seule à la crise climatique. Volker Türk.
2: Lorsque j'entends dire que la technologie est source de progrès et de prospérité extraordinaire, je ne peux m'empêcher de demander d'où viendra cette prospérité si nous ne changeons pas notre façon de traiter notre planète. D'une terre brûlée et épuisée, la technologie n'est pas une baguette magique. Son développement doit s'accompagner d'actions visant à relever les autres défis auxquels nous sommes confrontés. Prenons la crise climatique. Le coût caché colossal des combustibles fossiles pour notre santé, nos économies et notre environnement dépasse de loin ce qui figure sur nos factures d'énergie. Le Fonds monétaire international estime ses coûts à près de 6% du PIB mondial. Les vagues de chaleur en Europe ont coûté la vie à environ 35 000 personnes cet été. Mais le bilan réel est probablement beaucoup plus élevé. Rien de tout cela n'est inévitable. Il faut renforcer les investissements dans la résilience, l'adaptation et l'alerte précoce dans un esprit d'équité et de solidarité. Malheureusement, les investissements et les innovations d'aujourd'hui semblent être motivés en grande partie par le profit, quel qu'en soit le coût. Ces modèles économiques poussent notre planète et ses habitants au-delà du point de rupture.
1: La peur, les larmes et le désespoir, ce sont les trois mots choisis par une jeune fille afghane pour décrire son quotidien. Selon le rapporteur spécial de l'ONU sur l'Afghanistan, ces mots reviennent sous différentes formes dans les témoignages d'enfants et d'adolescents à travers le pays. Mardi, devant le Conseil des droits de l'homme à Genève, Richard Bennett a sonné l'alarme sur les effets de 5 années de régime taliban. Il dénonce un système de discrimination et de domination fondé sur le genre qui façonne l'Afghanistan de demain. Son message est clair, la communauté internationale ne doit plus laisser les talibans franchir les lignes rouges sans conséquence. Richard Bennett.
3: Nous nous réunissons 3 semaines après le 5e anniversaire de la saisie du pouvoir des talibans. 5 ans, c'est une longue période. Les effets cumulés sont clairs. Les restrictions sans relâche, les politiques et les pratiques du taliban non seulement violent les droits de l'homme des Afghans, mais refaçonnent le tissu social du pays. Le système d'éducation exclut les filles et endoctrine les garçons. Les médias vantent la doctrine des talibans. La musique, l'art, la poésie et toute autre forme de culture sont réprimées. Les institutions qui autrefois offraient une protection ont été démantelées. Et désormais, les décrets talibans s'immiscent dans les domaines les plus privés de la vie. Les talibans testent constamment les limites de ce que pourra tolérer la communauté internationale. Après 5 ans, ils ont constaté que la condamnation ne leur coûte pas grand-chose et que les lignes rouges peuvent être franchies sans conséquence.
4: Draft resolution A/AD/L104 is adopted.
1: L'Afrique pourrait bientôt retrouver sa juste taille sur les cartes du monde. Vendredi à New York, l'Assemblée générale de l'ONU a adopté une résolution par 164 voix contre une. Elle encourage la projection Equal Earth, une carte qui reflète mieux la taille réelle des continents que celle de Mercator, utilisée depuis le XVIe siècle. Les États-Unis ont été les seuls à voter contre. Ils y voient un projet idéologique radical. L'initiative africaine a été menée par le Togo. Elle n'impose aucune carte et n'en interdit aucune. Elle encourage les États, les écoles et les entreprises technologiques à choisir des cartes plus fidèles lorsque les proportions comptent. Les précisions du ministre togolais des Affaires étrangères, Robert Ducey.
5: Si des projections répondaient à des objectifs techniques précis, notamment la navigation maritime, leur utilisation à des fins générales d'information ou d'éducation, continue d'influencer durablement la perception que des générations entières se font du monde. La persistance de ces distorsions cartographiques a entraîné au fil du temps des conséquences profondes. Elle a notamment contribué à minimiser symboliquement la taille de l'Afrique et de plusieurs autres régions, entraînant une vision déséquilibrée de la géographie mondiale. Cette question dépasse donc le champ strict de la cartographie. Elle concerne la justice cognitive, l'accès à une connaissance géographique exacte, la dignité des peuples, la mémoire historique et la lutte contre les représentations héritées qui influencent encore les perceptions.
1: Voilà, fin de ce bulletin d'ONU Info. Merci de votre fidélité. À bientôt.
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8: C'était vos informations et tout de suite nous retrouvons Sylviane dans l'émission Itinérance.

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2: Bonjour, bonjour à tous. Bien, aujourd'hui, je vous invite à voyager pas très loin, dans trois lieux. D'abord, au prieuré Saint-Nicolas de Campagnac, parce qu'il y a d'autres prieurés Saint-Nicolas en France, au Pont du Gard et à l'Office de tourisme de Nîmes. Tout cela pour les expositions photos de Marie Moroni, qui est avec moi. Bonjour Marie, et merci d'être venue.
3: Merci beaucoup de m'avoir invitée.
2: Alors Marie Moroni, vous êtes artiste photographe et votre actualité, c'est donc l'exposition au prieuré qui s'appelle « Dans la gorge du dragon ». On va en parler longuement. Et puis vous avez aussi d'autres projets et puis on parlera un petit peu de comment on est venu à la photo puisque ce n'est pas vos premiers métiers. Et vous avez enregistré donc un texte qui est en fait l'histoire de cette exposition.
3: C'est pas vraiment un texte en fait, c'est vraiment des mots qui nous font plonger dans l'ambiance du projet « Dans la gorge du dragon ».
2: D'accord.
3: Avec une musique composée spécialement pour l'occasion.
2: De Tribou Frisonnier, et vous tenez aussi à parler du montage, hein, Gilles Bénardeau, parce que tout ça c'est du travail. On va l'écouter en deux morceaux si vous voulez bien. Mais d'abord, présentez-nous l'exposition « Dans la gorge du dragon ». Je l'ai vu, c'est magnifique. C'est dans un cadre exceptionnel, cette chapelle du prieuré. Il y a une émission sur le prieuré, également dans Itinérance. Donc, pour tout savoir sur le prieuré, on écoute l'autre émission Itinérance avec Arnaud Lebignan. Et vous parlez de votre exposition. Alors, comment vous avez conçu cette exposition? Elle a été faite pour le prieuré? Ou c'est quelque chose que vous avez fait avant et que vous exposez maintenant?
3: C'est quelque chose que j'ai commencé il y a 6 ans pour les premières images. Donc j'ai commencé bien avant de rencontrer Arnaud Lebihan et d'imaginer pouvoir l'exposer au prieuré au-dessus des gorges du Gardon.
2: Ouais. Ah oui, ça fait un tout. Quoi.
3: Ça fait
2: Parce
3: un
2: que
3: tout.
2: Ce titre, Dans la gorge du dragon, Gardon, la gorge, la caverne, puisque vos photos, c'est surtout... des cavernes, c'est surtout des grottes, oui, et du Gardon.
3: En fait, le projet, c'est sur le territoire des gorges du Gardon. Mmh. Alors, par rapport au titre, dragon étant l'anagramme de Gardon, le dragon représentant pour moi est représenté par le cours sinueux de la rivière, et finalement, dans la gorge du dragon, la gorge étant la grotte. Donc c'est vraiment une errance entre la nature indomptée et encore sauvage qui reste dans les gorges du Gardon, et les grottes.
2: Donc pour faire ces photos, vous avez beaucoup marché, je suppose, vous avez beaucoup exploré, vous êtes de la région?
3: Je suis de la région, ma famille étant de la région, je suis revenue aux sources il y a 7 ans environ. J'ai beaucoup exploré, j'ai beaucoup marché.
2: Vous connaissiez avant?
3: Je connaissais, bien sûr.
2: Ah voilà, donc en fait, et vous m'avez dit que le Covid a été aussi un moment pour vous de... comment dire, de recherche, d'expérimentation, vous aviez plus de temps. Et puis, moi, je disais toujours dans la caverne du dragon, puisque vous êtes inspiré beaucoup, enfin, de Platon, hein, du mythe de la caverne. Alors, avant de nous expliquer tout ça, je vous propose qu'on écoute la première partie donc de ce son, hein, que vous avez imaginé et conçu, donc, et dit, hein, c'est votre voix que l'on va entendre.
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territoire sauvage, abrupt, impénétrable, garrigue, récif calcaire escarpé, cours sinueux. Isolement, force du paysage.

0: Nomade, ermite, berger, résistant, exclu, reclus. Une présence silencieuse.
1: Alors racontez-nous, on a écouté la première moitié, on écoutera la fin ensuite, on se tient un petit peu en haleine nos auditeurs. Qu'est-ce que vous ressentez, vous, quand vous faites les photos? Est-ce que vous savez ce que vous allez obtenir? Est-ce que c'est du hasard, de la chance, un petit peu de tout, de la réflexion, bien évidemment? Comment vous avez conçu, et puis après, le choix des photos?
2: Alors, au départ, j'ai pas écrit le projet. J'avais envie de faire un projet dans les gorges du Gardon, parce que c'est un territoire que je trouve assez... assez magique. J'avais pas vraiment d'idée, mis à part toujours ce souvenir de cet homme que je voyais marcher étant petite sur le bord de la route, et on m'avait dit c'est un ermite qui vit dans les gorges du Gardon. Donc ça a été vraiment le point de départ en me rappelant de ce fait. Et après, je suis vraiment partie dans les gorges du Gardon et j'ai marché et j'ai exploré et j'ai cherché. J'ai cherché le mystère, j'ai cherché ce qui me touche, j'ai cherché. J'avais pas vraiment de...
1: Vous cherchiez l'inspiration, en fait.
2: Je cherche l'inspiration.
1: Ouais.
2: En fait, il y a quelque chose... Moi, je photographie de manière très instinctive et intuitive. Donc, je cherche quelque chose et je ne peux pas le définir avant.
1: Ouais.
2: C'est après, quand j'ai mes images, que je construis finalement l'histoire. Parce que c'est vrai que mon travail photographique, je raconte des histoires.
1: Oui, on a écouté déjà cette histoire. Et vous utilisez ce que vous avez fait. Vous avez fait combien de photos est-ce que vous souvenez Est-ce que vous faites beaucoup ou vous n'en faites pas beaucoup
2: J'en fais pas beaucoup. Je cherche beaucoup avec mon appareil photo et mon cadrage. Je ne recadre jamais mes images, donc je cherche vraiment sur place le cadrage qui va m'intéresser, la lumière qui va être là au bon moment. C'est vraiment une question de magie, en fait. C'est vraiment d'un paysage qu'on regarde à quelques secondes près. On peut avoir une lumière incroyable et quelque chose qui ne nous intéresse pas.
1: Donc c'est instinctif en fait.
2: C'est très instinctif.
1: C'est intuitif. Mais bon, j'ai vu votre exposition et il y a la différence entre l'intérieur et l'extérieur. Ça, on va y revenir. Mais il y a aussi beaucoup de flore. Hein. Vous aimez la flore. Hein. On sent que votre regard est accroché par ces petites fleurs, par cette végétation qui croît malgré les conditions.
2: Exactement. C'est vrai que les gorges du Gardon, c'est un territoire vraiment très, très sauvage, très, très dense. La garrigue, elle est pour plein d'endroits impénétrables. Et c'est vrai que dès qu'on sort du sentier, il faut juste quelques mètres. On a vraiment un côté vraiment très très dense et vraiment... La nature, elle est totalement indomptée. Et on n'y pense pas, parce que c'est un lieu très touristique.
1: Ouais. À certains lieux, le long de l'eau, pour les canoës, etc., la baignade.
2: Bien sûr. Mais...
1: Et il y a des photos aussi, vous dites la nature est indomptée, la nature, certaines grottes se sont effondrées. Hein. J'ai été très marquée par cette photo où ça s'effondre. Et combien de photos vous avez choisies? Combien y en a-t-il d'exposées dans le prieuré?
2: Alors, dans le prieuré, il y a 20 très grands formats couleurs, qui sont les paysages intérieurs et extérieurs. Quand je dis intérieur, c'est vraiment à la limite des grottes. Et après, il y a une dizaine d'images en noir et blanc qui parlent de l'ouverture des grottes. Donc, ils montrent la vision assez graphique de cette ouverture de l'intérieur vers l'extérieur.
1: Alors, bien sûr, vous exposez, la chapelle est comme une galerie, hein, donc on peut acheter certaines de ces photographies. Et expliquez-moi à Platon alors, intérieur, extérieur, faisons un peu de philosophie.
2: Alors le mythe de la caverne de Platon, c'est quelque chose qui m'a toujours accompagnée. Depuis mes études aux arts appliqués, c'est quelque chose qui m'intéressait justement entre le monde de l'illusion et l'accès à la connaissance et à la vérité. Et quand j'ai travaillé justement sur les gorges du Gardon et que j'ai fait pas mal de photographies de grottes, je me suis dit, oh, ça a du sens par rapport à Platon. Donc, le mythe de la caverne étant des hommes prisonniers dans une grotte depuis leur enfance, ils connaissent de la réalité uniquement les ombres projetées sur les parois de personnes qui passent entre le soleil ou le feu et la grotte. Ils croient bien évidemment que c'est ça, la vérité, en tout cas le monde extérieur. Et un jour, quelqu'un, un des prisonniers s'échappe, découvre que finalement ils ont vécu dans un monde d'illusions toute leur vie, re-rentre pour indiquer aux autres personnes qui sont restées dans la grotte, qui ont du mal à le croire. Parce que bien évidemment, c'est pas évident de se dire qu'on a vécu dans un bout de sa vie où on s'est trompé finalement. Et donc moi, c'est vraiment l'ambiguïté entre le vrai et le faux, entre l'illusion et l'accès possible à une certaine vérité et à la connaissance. Donc les ouvertures, vraiment, c'est on laisse l'ombre dans notre dos et on accède vraiment à la lumière.
1: Mais les photos en noir et blanc, là, il y en a 9, hein, je crois.
2: Il y en a 9, exactement.
1: Et parce que l'être humain, l'homme, n'est pas présent dans votre exposition, sauf ce petit, comment dire, cette gravure dans la pierre que vous avez photographiée. Donc on en revient à l'ermite, on en revient à... Y a-t-il encore des ermites?
2: Grande question. En fait, moi, j'ai fait le choix. Au début, j'avais envie de témoigner sur ces ermites. Et c'était très compliqué de les allier à mes photos. Et je me suis dit, en fait, ça m'intéresse beaucoup plus de parler des présences silencieuses, de montrer finalement cette nature dans laquelle ils ont vécu, de montrer les grottes dans lesquelles ils ont aussi habité, de la préhistoire jusqu'à aujourd'hui. Aujourd'hui, on peut dire, oui, il y a encore des hommes ou des femmes qui vivent ponctuellement ou régulièrement dans les grottes des Gorges du Gardon.
1: Alors je suppose que vous allez dans les Gorges du Gardon à toute saison. Vos photos sont un peu sans saison en fait. Ça pourrait être, j'ai l'impression, il n'y a pas de neige. Et je trouve que c'est bien parce que c'est un peu toute l'année quoi. Oui.
2: C'est un peu toute l'année, mais alors c'est pas l'été. Parce que l'été, il y a une lumière très très crue et... Et c'est vrai que par rapport aux photographies que je fais, ça ne fonctionnait pas du tout. Il y a un trop grand contraste entre le granit, le soleil, la nature. Mes photos sont pour la plupart à l'automne, à l'hiver et un peu au printemps.
1: Alors vous abordez la question de la technique, on va voir comment vous êtes venu à la photographie. On va écouter la fin de l'histoire, hein, parce qu'on a envie de l'écouter. Et puis on va parler après, parce qu'à côté de la chapelle, il y a un bar. Et là, vous avez une deuxième exposition sur les brodeuses rwandaises.
2: Tout à fait.
1: Mais on va finir d'abord d'écouter ce texte, votre voix, la musique de Thibaut et le montage donc de Gilles.

Dialogue entre paysage et grotte. Intérieur, extérieur se répondent, se superposent.

transforme. Une vérité qui se dévoile. Une possible renaissance du regard.

0: Alors sur Radio Alliance Plus, nous avons donc écouté la fin de l'histoire de Marie Moroni pour son exposition Dans la gorge du dragon. On va aborder l'autre projet sur les Rwandais, mais j'ai oublié de dire, et vous ne me l'avez pas rappelé, qu'il y a aussi des céramiques. Donc vous sculptez vous-même.
1: Oui, tout à fait. Alors pour ce projet, j'ai décidé de réaliser un silex surdimensionné, mais qui parle quand même de la main de l'homme, qui reprend l'ouverture d'une grotte, comme finalement une porte qu'on aurait enlevée pour pouvoir accéder à cette connaissance et à cette vérité. Et j'ai également réalisé un diptyque en héliogravure, qui est un procédé photographique ancien. Et ces héliogravures ont été réalisées dans l'atelier de Marie Levoyer. Il y a deux ateliers en France. Et j'ai pu réaliser ces héliogravures grâce au soutien de la DRAC.
0: Voilà, donc on ne peut inviter qu'inviter nos auditeurs à aller voir cette exposition. Moi, j'ai oublié de dire qu'elle est là jusqu'au 8 novembre. Elle est ouverte tous les jours de 11 à 18 heures et certains week-ends, on va sur le site du prieuré et on aura toutes les indications parce que vous êtes souvent présente. C'est toujours très bien de parler avec les artistes et les artistes photographes. Et ce n'est pas votre premier métier. Alors, comment on passe de scénographe à photographe?
1: Eh bien, il y a un moment, on travaille en tant que scénographe pour des expositions, pour des événements, donc au service des autres. Bien évidemment, on est créatif, mais ce n'est pas nos propres histoires qu'on raconte. Et il y a un moment, on a envie de... Voilà, exactement. On se sent peut-être plus légitime au fil des ans et on a envie de raconter nos propres histoires avec des médiums différents. Il s'avère que c'est la photographie qui a été mon premier médium. Et voilà, pour ce projet.
0: Vous en avez toujours fait, mais en amateur.
1: J'en ai toujours fait, tout à fait, en amateur. Mm. Et pour moi, il y a une différence entre faire de la photographie et raconter une histoire avec des images.
0: D'accord, c'est pour ça que vous tenez à ce nom d'artiste photographe. C'est, voilà, c'est toute une... Et quelles ont été vos premières réalisations?
1: Alors ma première réalisation, c'est... J'ai eu l'occasion de partir au Rwanda, dans un atelier de broderie qui se trouve au nord de Kigali, à Rutongo, où on m'a invitée. Et j'ai rencontré ces femmes qui brodent, c'est leur métier. Et j'ai eu un coup de cœur absolu. Et j'ai eu envie de faire des portraits de ces femmes-là.
0: Vous étiez brodeuse déjà? Vous aviez fait de la broderie?
1: Je n'étais pas brodeuse du tout, mais il s'avère que ma maman était brodeuse contemporaine.
0: Ah,
1: c'est
0: voilà.
1: Un heureux hasard.
0: Du hasard ou le destin?
1: Exactement.
0: Voilà. Et les portraits de ces femmes sont magnifiques. Donc je répète, elles sont dans le bar à côté de la chapelle. Ces deux projets, vous avez l'impression que c'est deux projets totalement différents ou pour vous c'est une continuité dans votre travail?
1: Je pense que c'est des projets totalement différents. C'est clair que le travail donc de Ibaba, le travail sur les brodeuses, il y a essentiellement des portraits, quelques paysages, mais c'est des portraits de ces femmes. On pourrait dire qu'il y a un point commun sur le côté assez clair-obscur de mon travail.
0: Oui,
1: donc ces femmes ont été photographiées dans une pièce avec juste une petite fenêtre qui éclaire leur visage. Je travaille toujours en lumière naturelle. Donc c'est vrai qu'il y a le point commun entre ces deux, mais c'est vrai qu'entre les paysages et les brodeuses, pour moi j'aborde quelque part de la même manière. Bien évidemment, les portraits c'est quelque chose de beaucoup plus difficile, parce qu'on doit vraiment capter le regard ou chercher le petit quelque chose en plus de cette personne qui est en face de soi.
0: Oui, déclencher au bon moment. Saisir la personnalité.
1: Ouais. C'est vrai que pour les brodeuses, comment dire, je pense que pour la majorité, elles n'ont jamais été photographiées. Donc c'était peut-être plus facile parce qu'elles étaient vraiment eux-mêmes. Ouais. Donc ça a été pour moi vraiment un cadeau.
0: Et elles sont en grand format, donc ça prend toute cette force. Et parlez-moi de leur travail, tout de même si votre maman était brodeuse contemporaine.

0: photographié avec quel appareil?
1: J'ai photographié avec un Fuji X-T2. Tout simplement parce que ma prise en main de cet appareil photo est pour moi assez simple. Je ne suis pas du tout une technicienne, mais la technique que je maîtrise me permet de faire les images que j'ai envie de faire.
0: Et alors après, au niveau de l'impression de ces images, vous travaillez avec toujours le même imprimeur. C'est important la façon de faire développer la photo plutôt?
1: Ah, c'est très important.
0: Ouais.
1: Très très important. Là, j'ai travaillé à Paris pour, on va dire, le traitement de l'image qui se fait entre, comme un développement de pellicule finalement, entre la prise de vue et avant l'impression. Mmh. Et il prépare finalement le fichier pour après être imprimé dans une technique particulière. Là en l'occurrence, c'est du jet d'encre. Sur un papier particulier, il y a tout ça qui est pris en compte. Mmh. Et là, pour la première fois, j'ai travaillé avec un imprimeur à Arles.
0: Ah d'accord, dans la région.
1: Donc, voilà. Exactement.
0: Alors, je le rappelle, là, on parle du Rwanda, mais on peut voir aussi vos photos de la Gorge du Dragon, donc au Pont du Gard. C'est dans la salle d'accueil, hein, c'est ça?
1: Exactement.
0: Là où on achète les billets. Et à l'Office du tourisme de Nîmes, c'est très bien mis en valeur, dans ce petit couloir là qui va à la maquette. Et je vous avais vu exposer, là aussi, là, il y en a beaucoup aussi.
1: Il y en a beaucoup. En fait, le but était de faire vraiment un triangle et de relier finalement le Pont du Gard, l'Office du tourisme, le prieuré Saint-Nicolas. Donc, le Pont du Gard présente environ 8 images. Donc, ils sont vraiment un extrait pour inciter justement le public à découvrir ce lieu. Et à l'Office du tourisme, il y a plus d'images, mais en petit format.
0: En petit format. Et vous préférez les petits ou les grands formats? Parce que dans la chapelle, dans ce lieu absolument extraordinaire, cette élévation, je ne sais pas si c'est vers Dieu, mais élévation vers le ciel, vous avez fait une exposition très horizontale. Hein, très...
1: Oui, en fait, d'abord, c'est vrai que la chapelle, c'est le plus bel écrin pour mon exposition, vraiment. Exposer dans une chapelle avec les ouvertures, la chapelle qui peuvent reprendre aussi les ouvertures des grottes, ce lieu au-dessus qui surplombe les gorges du Gardon. Et le côté justement d'avoir exposé une seule ligne, pour moi, c'est vraiment un voyage cinématographique.
0: Oui, tout à fait.
1: D'abord, la chapelle est très très grande, donc c'était important de garder aussi le regard du public. Et voilà, comme un voyage, comme des extraits finalement, des plans séquences des gorges du Gardon.
0: Et il faut préciser que c'est entrée libre, hein, c'est une façon aussi de découvrir le prieuré, et puis après d'aller prendre un pot, d'après de se promener dans le parc magnifique, de regarder les maisons d'hôtes. C'est un site qui est peut-être... Les gens n'osent pas trop rentrer dans ce... Tout le monde le voit du pont. On se dit, qu'est-ce que c'est que ce... C'est un village. Arnaud Le Billon nous disait bien que c'est un village. Et vous vous êtes approprié ce lieu, en fait.
1: Tout à fait. Mais c'est vrai que ce lieu est sublime. C'est vrai qu'il peut être impressionnant quand on le voit quand on arrive de Nîmes. Il surplombe le Gardon, il est massif. Et il est intimidant.
0: Intimidant.
1: Intimidant.
0: Puis, mais très mystérieux. Alors, je reprends mes notes parce que Arnaud Le Billon le sait par cœur, mais moi, non. Je crois que c'est depuis 960, hein, là, ce prieuré. Et le pont a été construit en 1253. Et je me souviens d'une anecdote que m'a dit Arnaud Le Billon. C'est que quand... Il y avait un péage royal qui rapportait beaucoup. Quand Saint-Louis a vendu le Saint-Nicolas, il a eu la place Aigues-Mortes et une partie de la Camargue. Donc la valeur un peu de ce lieu tout de même. Mais comme vous disiez aussi, c'est un lieu de rencontre, de passage. Il y avait un péage, il y avait un octroi. C'est ce triangle dont vous parlez. Et donc c'est très bien. Uzès, Pont-du-Gard, Nîmes. Donc voilà, vraiment aller voir cette exposition. Alors, on va parler maintenant de vos projets, vos autres projets, parce que je suppose que vous en avez.
1: Oui, j'en ai d'autres. C'est marrant que vous parliez d'Aigues-Mortes, parce que justement, un de mes projets qui est encore en cours part d'Aigues-Mortes. Mm-hmm. Parce qu'en fait, je...
0: Ah, mais on ne peut être que fasciné par cette ville.
1: Voilà. En fait, il s'avère que je suis issue de l'immigration italienne. Mm-hmm. Mes arrière-grands-parents sont arrivés en France en 1902. À Aigues-Mortes.
0: Oui, c'était le moment des grandes émigrations et puis on connaît tous ce massacre des Italiens.
1: Exactement.
0: À
1: exactement. Et en fait, il s'avère que j'ai décidé de faire un projet et de refaire le chemin de mes aïeux immigrés italiens à pied en sens inverse.
0: D'accord. Ils Donc, étaient de quelle ville?
1: Ils étaient de Calcinaia, c'est à côté de Pise, en Toscane.
0: À côté de Pise, oui, d'accord.
1: Donc, il y a un peu moins de 3 ans, je suis partie à pied

0: morte pour rejoindre Kalchinaïa avec mon appareil photo, mon carnet pour pouvoir aussi écrire.
1: Ouais.
0: J'ai obtenu une bourse du CNAP, donc c'est le Centre National des Arts Plastiques, en soutien à la photographie pour réaliser ce projet. Et j'ai marché pendant 49 jours, 580 kilomètres, sur les chemins de mes origines.
1: Mmh.
0: Comme une quête quelque part de mes origines.
1: Mmh.
0: Et donc ce chemin, pour moi, c'était vraiment le chemin sans inverse de mes aïeux immigrés italiens, qui sont arrivés donc 8 ans après le massacre des Italiens dont vous parlez, à Aigues-Mortes.
1: Mmh.
0: Et pour moi, bien évidemment, j'avais envie d'en parler dans mon projet, je ne savais pas encore comment.
1: Oui,
0: mais ça n'avait rien à voir avec ma famille.
1: Mmh.
0: Peu de temps avant mon départ, il y a eu un article dans le Midi Libre qui est paru et qui raconte mon projet. Et je suis contactée par un homme qui se dit être un cousin dont je n'avais jamais entendu parler et qui me raconte l'histoire comme quoi son arrière-grand-père était présent à Aigues-Mortes dans les marais salants. Il travaillait comme ouvrier.
1: Mmh.
0: Et au moment du massacre des Italiens, un ami est tué devant ses yeux. Et il part à pied de Aigues-Mortes jusqu'à Kalchinaïa. Finalement, le voyage que je m'apprêtais à faire, exactement 130 ans plus tard. Et c'est vrai que c'était assez fou comme découverte, parce que mon voyage, il a été différent. C'est à cet homme-là aussi dont j'ai pensé au quotidien, en même temps que d'autres personnes de ma famille.
1: Donc voilà, c'est un projet en cours, avec beaucoup aussi d'intuition, vous avez dit. Vous avez déjà fait toutes les photos,
0: vous êtes en train de
1: réfléchir à comment le montrer. Parce que c'est une quête, hein, c'est pas... Donc...
0: C'est une quête. Alors les photos, ça j'avais décidé avant de partir de faire des photos en cadrant mes images, en coupant tout signe d'urbanisation, en essayant de voir vraiment les paysages tels qu'ils auraient pu être vus à l'époque. En longeant la Méditerranée, et photographiant aussi des gens sur ma route, qui pourraient être autant d'aïeux que je n'ai pas connus.
1: Oui, j'allais poser la question, vous n'avez pas eu de témoignages oraux, de grands-parents ou non?
0: Okay. Non, j'ai plus du tout de famille du côté de mon père, et justement, j'ai pas eu de témoignage. C'est ça qui m'a donné finalement envie de découvrir des choses. J'ai aussi beaucoup écrit sur ces recherches, sur cette quête, sur ce voyage, sur cette marche qui était longue et des fois complexe.
1: Fatigante.
0: Fatigante, exactement.
1: Et c'est un projet. À quelle saison?
0: Je suis partie en avril et je suis arrivée en mai.
1: Et vous pensez, on verra cette exposition dans combien de temps?
0: Je propose ce projet... texte et photographie à des éditeurs, donc c'est encore en cours, et j'espère le montrer dans pas très longtemps.
1: Eh bien écoutez, ça sera l'occasion de se retrouver, Marie, merci beaucoup pour votre venue donc à notre studio. On peut vous retrouver au prieuré Saint-Nicolas de Campagnac, donc du lundi au vendredi de 11 à 18h et certains week-ends, bon vous n'êtes pas toujours là, pour voir cette magnifique exposition dans la Gorge du Dragon. Merci Marie. Artiste photographe talentueuse. Merci à vous.
0: Merci infiniment.

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2: Bonsoir à toutes, bonsoir à tous. À la une de ce journal, les commémorations des attentats du 11 septembre 2001 aux États-Unis, des attaques qui ont fait près de 3000 morts. Nous n'oublierons jamais, a dit le président américain Donald Trump. Au Yémen, les rebelles Houthis contrôlent toute la côte yéménite sur la mer Rouge jusqu'au détroit de Bab el-Mandeb. Les rebelles pro-iraniens sont arrivés à leur objectif. Cette voie maritime est devenue stratégique, notamment pour le pétrole depuis le blocage du détroit d'Ormuz. En France, un père de famille condamné pour avoir menacé de mort la professeure de son fils. Le juge a choisi de l'envoyer directement en prison après l'annonce de sa peine. C'est une décision assez rare, mais qui souligne la gravité des faits. Et puis on parlera aussi de Céline Dion qui entame demain sa série de concerts à Paris. Les fans attendaient son retour depuis 10 ans. Il y a 25 ans, le 11 septembre 2001, les États-Unis subissaient la plus importante attaque terroriste de leur histoire. À New York, en début de journée notamment, deux avions de ligne détournés ont foncé dans les tours jumelles du World Trade Center dans le sud de Manhattan. Elles ont provoqué leur effondrement. Ces avions ont provoqué l'effondrement des tours. Gwendal Lavina a rencontré une habitante qui a vécu ces attaques terroristes.
4: That is where we were living during 9/11.
5: Depuis l'esplanade où s'élevaient les deux tours, Christina Stanton montre au groupe les fenêtres de l'appartement tout proche où elle habitait en 2001. Cette guide, depuis 30 ans, a vu les avions frapper les tours avant d'être évacuée. Le raconter n'était pourtant pas une évidence.
6: Quand les touristes ont commencé à revenir pour voir Ground Zero et plus le World Trade Center, c'était dur. Lorsque j'ai repris, ils voulaient que je parle du 11 septembre. J'ai essayé et ça m'a fait pleurer.
5: Mais en mémoire des victimes, elle s'est décidée à décrire la poussière et le chaos de cette matinée.
6: C'est peut-être une thérapie, mais je le vois comme une mission de raconter mon expérience, car les gens ne savent pas vraiment ce qui s'est passé ce jour-là.
5: C'est le cas notamment des plus jeunes, parmi les visiteurs Henri, né en 2003, venu du Texas.
7: Évidemment, on nous en parle à l'école, mais en évoquant les bâtiments qui s'effondrent et les personne à l'intérieur. Christina apporte de la perspective. Il y a plein d'histoires méconnues et elle sait les mettre en valeur.
5: 25 ans après les attaques, Christina veut aussi raconter la reconstruction et le renouveau d'un quartier qu'elle ne quitterait pour rien au monde. Gwendal Lavina, New York, RFI.
2: Nous n'oublierons jamais, c'est pour ça que nous nous battons, a dit aujourd'hui le président américain lors d'une cérémonie au Pentagone, le ministère américain de la Défense, qui était aussi l'un des sites visés par les terroristes le 11 septembre 2001. Au Moyen-Orient, les rebelles Houthis contrôlent désormais toute la côte yéménite sur la mer Rouge. Ils sont arrivés à leur objectif, le détroit de Bab el-Mandeb. Cette voie maritime est très utilisée depuis le blocage du détroit d'Ormuz. Face à cette offensive éclair, les forces gouvernementales yéménites, soutenues par l'Arabie Saoudite, n'ont pas réussi à arrêter les rebelles. Auréane Verdier, pourquoi l'Arabie Saoudite n'a pas réagi de manière plus ferme?
8: Parallèlement à leur offensive terrestre, les Houthis ont attaqué le territoire saoudien par les airs ces derniers jours. En riposte, Riyad s'est contenté de bombardements sporadiques et ne s'est pas engagé clairement aux côtés des forces gouvernementales yéménites. Pourtant, l'enjeu est de taille pour le voisin saoudien. Avec la fermeture à l'est du détroit d'Ormuz par les Iraniens, le grand producteur de pétrole a redirigé une grande partie de ses exportations de pétrole à l'ouest vers la mer Rouge. Rouge qui dépend du détroit de Bab el-Mandeb. Mais l'Arabie Saoudite n'a pas oublié l'enlisement du conflit yéménite dans lequel ses forces sont restées engagées pendant 7 ans. Les Houthis avaient alors prouvé leur capacité de résistance et depuis leur puissance militaire n'a fait qu'augmenter avec l'aide de l'Iran.
2: Auriane Verdier, mais cette prise de Bab el-Mandeb, elle reste inacceptable pour Riyad, tout comme pour de nombreux pays. Une contre-offensive des forces gouvernementales yéménites avec l'aide de l'Arabie Saoudite est à prévoir. En Ukraine, une frappe russe sur une station-service a fait 2 morts à Kiev. Des drones russes ont frappé simultanément, c'est-à-dire en même temps, plusieurs stations essence dans la matinée. Il n'y avait aucun objectif militaire à ces attaques. C'est de la terreur contre la population civile, s'est indigné le maire de la capitale ukrainienne. Vladimir Poutine, lui, a été reçu par le Premier ministre indien Narendra Modi ce vendredi. Allié traditionnel de la Russie, l'Inde a continué à importer du pétrole malgré les sanctions des États-Unis imposées depuis que Moscou a lancé son offensive en Ukraine. Cet entretien a eu lieu à la veille du sommet des BRICS prévu ce week-end. En France, un père de famille est allé directement en prison après son procès hier soir pour avoir menacé de mort la professeure de son fils. Ça s'est passé à Toulouse, dans le sud-ouest du pays, une décision très rare et qui montre que la justice est de plus en plus sévère lorsque la vie d'un enseignant est menacée. Depuis 2020, 3 professeurs ont été assassinés en France et beaucoup d'enseignants dénoncent une violence grandissante à l'école. Retour sur cette affaire avec Marie Cazadebé.
9: Au Fauga, une ville près de Toulouse, le père d'un garçon de 9 ans agresse verbalement une enseignante sur le parking de l'école. Il menace de lui couper la tête. Le parent la suit jusque dans l'établissement et continue de la menacer devant la directrice. L'homme reconnaît les faits. Son fils venait d'être puni à cause de son comportement. L'école avait décidé de le changer de classe, mais il continuait à se moquer et à provoquer son ancienne professeure. Elle lui aurait alors conseillé de ne pas jouer au petit caïd, c'est-à-dire de ne pas se prendre pour un chef de bande. Des propos insupportables pour le père, qui assure pourtant ne pas être une personne violente. Au procès, il a présenté des excuses, mais le juge a estimé qu'il ne se rendait pas compte de la gravité de ses actes dans un pays qui reste marqué par une actualité douloureuse. Une référence à la mort de Samuel Paty en 2020, ce professeur d'histoire avait été menacé par le père d'une élève, dénoncé sur les réseaux sociaux avant d'être assassiné devant son collège par un jeune islamiste. Pour cette raison, le tribunal l'a condamné à 6 mois de prison ferme, alors que le procureur avait réclamé une peine de 6 mois sous bracelet électronique.
2: 9 millions de fans ont tenté d'obtenir une place pour son grand retour sur scène après des années d'absence. Céline Dion lance demain samedi une série de concerts à Paris, une nouvelle étape dans la carrière hors norme de cette artiste, partie d'un petit village du Québec pour devenir l'une des plus grandes voix de la planète, Carmen Lunzmann.
10: Retenez bien le nom de cette jeune fille, Céline Dion.
11: La jeune Québécoise n'a que 14 ans lorsqu'elle apparaît à la télévision française. Dernière d'une famille modeste, 14 enfants, elle nourrit déjà un rêve immense. Rendu possible par René Angélil, son futur mari et mentor, qui découvre son talent à 12 ans et va jusqu'à hypothéquer sa maison pour financer son premier album. La suite fulgurante. À 20 ans, Céline Dion remporte l'Eurovision, conquiert l'Amérique puis le monde. My Heart Will Go On de Titanic la propulse au rang de superstar planétaire. Triomphe est aussi français. J'ai recherché. En 1995, 2, porté par Pour que tu m'aimes encore, signé avec Jean-Jacques Goldman, reste le disque francophone le plus vendu de tous les temps, avec 10 millions d'exemplaires. Et c'est à Paris où elle a bouleversé le monde lors des Jeux Olympiques 2024, en chantant malgré la pluie et sa maladie l'hymne à l'amour depuis la Tour Eiffel, que Céline Dion choisit aujourd'hui d'écrire un nouveau chapitre de sa légende.

0: Danson de Céline Dion.
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6: Bonjour, chères auditrices, chers auditeurs de Radio Alliance Plus, bienvenue pour cette émission. Tout d'abord, dans cette émission, j'aimerais rendre hommage à Sylvie Franchet d'Espéré, qui a été présidente de l'Église protestante unie de Nîmes, présidente du Conseil presbytéral pendant 4 ans, de 2020 à 2024. Et à la fin de son travail de présidente, si on peut dire ça comme ça, je l'ai interviewée et nous avons fait une émission ensemble sur ce qu'elle a vécu pendant son temps de présidence. Et je vous propose de l'écouter pendant quelques minutes pour nous rappeler ce qu'elle a fait, ce qu'elle a été, ce qu'elle a pensé, ce qui l'animait en tant que présidente du Conseil presbytéral et ce qui l'a animée ensuite encore jusqu'à la fin. Jusqu'à la fin de son décès qui a été le 12 août à Paris à l'âge de 76 ans. Elle a été retrouver son Père céleste. Donc nous sommes tous très émus par ce décès. Et voilà, Radio Alliance Plus, par mon intermédiaire, très simple, très modeste, lui rend hommage d'une certaine façon. Nous l'écoutons maintenant et puis nous revenons ensemble après un petit temps de pause musicale à la suite de cette archive qui date du 3 mai 2024 sur les ondes de Radio Alliance Plus dans nos communautés avec Christian Hervaux et Sylvie Franchet d'Espéré.
7: Alors, concernant peut-être votre temps de présidence, qu'est-ce qui vous vient à l'esprit en premier lieu? Qu'est-ce qui a été important pour vous?
8: Oui, alors quand je suis arrivée, j'étais quand même impressionnée hein, parce que Nîmes, c'est un gros paquebot à piloter. Hein, parce que j'avais déjà été présidente d'une association cultuelle à Paris, à Batignolles. Alors là, c'était simple. Il y avait une association cultuelle avec un conseil, un pasteur, un temple. Voilà, situation, je dirais, confortable. À Nîmes, il y a une association cultuelle pour tout un consistoire, c'est-à-dire un conseil presbytéral pour trois paroisses ou secteurs, deux aumôneries, une maison du protestantisme, sans compter le cimetière. Et quatre postes pastoraux, dont trois sont pourvus, mais le quatrième ne l'est pas pour l'instant. Trois aumôniers, et puis aussi des salariés. Enfin, c'est... Voilà. C'était impressionnant. En plus, bon, j'étais arrivée à Nîmes depuis peu, même si c'était la ville de ma mère au départ, mais je n'y avais jamais habité. Donc, ça m'a aussi fait découvrir les personnes. Parce qu'une église, c'est d'abord ça. Ce sont des personnes. Bien sûr, il y a les structures, mais il faut toujours que les personnes passent avant les structures. De même que la vie des paroisses passe avant toutes les questions administratives. Bon, ceci dit, les questions administratives, il faut bien y répondre, hein, il faut bien faire, j'allais dire, faire le boulot, quoi. Gérer une association cultuelle, c'est assez contraignant sur le plan juridique, sur le plan financier. Alors les finances, c'était pas moi qui m'en occupais directement, heureusement, mais il y avait un trésorier, Peter Stafford, très, très compétent. Donc il y a vraiment des obligations un peu lourdes, mais c'est quand même les personnes qui l'emportent. Et les personnes, c'est la vie. Voilà. L'Église, c'est d'abord la vie qui est portée par les personnes et qui est aussi portée dans les paroisses par tout ce qui s'y passe, quoi. Tout ce qui s'y passe et franchement, à Nîmes, on est gâté, hein, parce que voilà, il y a la Maison du protestantisme qui est pour tout Nîmes, parce que justement, à Nîmes, vous avez aussi cette tension, je dirais, mais tension au sens positif, entre chaque lieu d'église, paroisse, aumônerie, hôpital, maison de retraite, maison du protestantisme, etc. Et ce qu'on appelle le tout Nîmes, où il faut trouver une dynamique où tout ça marche ensemble.
7: Oui.
8: Donc il y a deux dynamiques, des dynamiques locales et une dynamique commune. Et ça, c'était vraiment le rôle du conseil presbytéral de porter ça, pour que, déjà, il n'y ait pas de concurrence entre les divers lieux, et pour que chacun puisse offrir à tous quelque chose, et que le tout Nîmes aussi se rassemble de temps en temps. Alors moi, je garde de très beaux souvenirs des cultes communs, justement, que ce soit culte des aumôneries, culte de l'Église universelle, même culte de la cité, culte avec l'APA, l'Association protestante d'assistance. Tout ça, ces cultes-là sont particulièrement forts.
7: Oui, c'est important, ouais, de pouvoir vraiment se réunir, de sentir,
8: voilà,
7: que
8: y a tout le monde,
7: pas chacun dans son coin, voilà, dans sa paroisse, mais on fait partie d'un tout,
8: tout à fait,
7: justement.
8: Tout à fait. Et on avait aussi organisé deux fois sur quatre ans une journée des conseillers, c'est-à-dire une journée où les conseillers, non seulement presbytéraux, mais aussi des paroisses ou de l'aumônerie, de la MDP, se rassemblaient d'abord pour se connaître, parce que ça fait beaucoup de monde tout ça, hein, donc on ne se connaît pas forcément, et puis pour réfléchir à ce qu'ils ont en commun, quoi, ce qui les unit à Nîmes, dans leur vocation de chrétiens au service de l'Église. Voilà, il y avait des...
7: Alors, pour vous, comment ça se termine, du coup ? Quel serait le mot de la fin ? Parce que notre émission arrive bientôt à la fin, donc qu'est-ce qui... Bon, vous avez été très apprécié, vous êtes très applaudi hier.
8: Ça fait plaisir, ça fait plaisir.
7: Rien. Et donc, voilà, vous avez porté beaucoup de choses, et puis avec les autres, hein, bien sûr, pas toute seule. Mais bon, c'était, comme vous dites, un sacré travail. Et donc, ça se termine, et donc...
8: Alors d'abord, d'abord je continue, hein, je suis engagée au CNEC, dans l'écuménisme, j'y tiens beaucoup, avec l'OTPN, pour les orgues, le projet Petit Temple, je vais continuer à le suivre, les cours du soir, là, la nouvelle, on l'appellera peut-être Université écuménique de Nîmes, voilà, ça m'intéresse aussi, et puis... Si je devais dire un mot pour finir, ben au fond, je reprendrai celui que j'ai dit hier à l'Assemblée Générale. Mon mot de conclusion, c'était aimer l'Église. Voilà, aimer l'Église et au-delà l'Église de Nîmes et au-delà, hein, l'Église en général. Aimer les pasteurs, les aumôniers, aimer les personnes engagées, aimer les frères et les sœurs qui nous sont donnés et même aimer les lieux qui nous sont donnés et en prendre soin. Oui, aimer l'Église, pour moi, c'est à la fois une invitation, une conviction et un mot d'ordre.
7: Et un bonheur.
8: Et un bonheur, oui, c'est vrai.
7: Voilà, merci beaucoup Sylvie Franchet d'espérer.

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Nous avons parlé dans la première partie de notre émission de Sylvie Franchet d'Espéré, qui est décédée le 12 août dernier à Paris à l'âge de 76 ans. Et nous avons voulu lui rendre un petit peu hommage, nous, à Radio Alliance Plus, et moi en particulier, avec un extrait d'une interview que j'avais faite avec elle le 3 mai 2024. Nous continuons maintenant notre émission et nous parlons de l'Assemblée du désert qui s'est tenue dimanche 6 septembre dernier, donc c'est tout récent, à Mialet, dans la forêt de Mialet, devant le musée du désert de Mialet. Comme chaque année, il y a donc ce rassemblement des protestants de France. Et je vais vous dire un petit peu ce qui a été vécu très rapidement, donc dimanche 6 septembre, pour cette édition de l'Assemblée du désert 2026 au cœur des Cévennes. Donc, cette année, nous avons voulu faire revivre la figure de Marie Durand, dont la mémoire demeure vivante encore aujourd'hui. Et c'était un partage autour aussi des femmes. Donc Marie Durand, bien sûr, mais aussi d'autres femmes par d'autres conférences qu'il y a eu l'après-midi. Alors, bien sûr, c'est toujours un rituel que l'on aime retrouver chaque année à Mialet. Il faut monter la côte qui mène au Mas Soubéran, et puis dans les Cévennes, donc pour ceux qui ne connaissent pas encore. Et puis une fois arrivé là-haut, découvrir les stands des multiples œuvres protestantes, la Cimade, la Cause, en passant par Réforme. Enfin, il faut trouver sa place avec sa propre chaise pliante pour assister au culte de l'Assemblée du désert et ensuite l'après-midi à des conférences. Alors, comme je vous l'ai dit, c'est surtout la figure de Marie Durand qui a occupé les esprits. Et donc, le matin, il y avait la prédication de la pasteur Sandrine Moreau pendant le culte qui a été donné. Sandrine Moreau est pasteur au foyer de l'âme à Paris. Et elle a ouvert ses réflexions en se penchant sur une autre Marie, celle de Nazareth. Cette Marie de Nazareth nous indique que c'était une femme un peu en bas de l'échelle sociale, jeune femme campagnarde dans un pays occupé et méprisée par les Romains. L'histoire n'aurait même pas dû se souvenir d'elle, ni lui permettre de s'en relever. Et pourtant, souligne la pasteur Sandrine Moreau, l'universalisme dont témoigne Marie nous empêchera toujours de considérer qu'il y a des êtres humains de plusieurs classes, plus ou moins dignes, parce que la grâce qui nous rejoint personnellement fonde en même temps la fraternité et la sororité humaine sur des bases solides, si bien qu'il n'y a jamais d'humain moins digne ou qui ait moins de droits. Voilà la teneur un peu de sa prédication. Donc la pasteur Sandrine Moreau, pasteur au foyer de l'âme à Paris. Après le déjeuner où chacun a pu se retrouver et manger sous les arbres, il y a eu donc deux allocutions l'après-midi qui ont poursuivi ces réflexions. La première a permis de mieux connaître Marie Durand en donnant à voir ses différents visages. Loin de l'image d'une héroïne solitaire, contemplative ou mystique, elle avait bien les pieds sur terre et c'est ce que nous a rappelé Inès Kirchlinger. À travers des lettres de Marie Durand, celle-ci a fait apparaître une Marie Durand plus humaine, plus proche aussi de ceux qui, aujourd'hui, continuent de se souvenir d'elle. Et puis, il y a eu encore une conférence de l'historien Patrick Cabanel, qui, lui, a proposé une réflexion sur la construction en trois temps de la mémoire de Marie Durand, dont le dernier, à ses yeux, reste encore à accomplir. En effet, pour ce troisième temps de cette construction mémorielle, Patrick Cabanel invite à désuguenotiser, quel drôle de mot, désuguenotiser Marie Durand pour élargir sa portée. Marie Durand
à la France, à l'humanité, ne la gardez pas pour vous, a-t-il lancé avec le sourire aux participants de l'Assemblée. Et la journée s'est achevée avec le message du théologien Frédéric Chabel et ses trois éloges qui a prolongé la réflexion engagée depuis le matin. Donc, une dernière parole dans ce lieu toujours singulier, chargé lui aussi de mémoire. Voilà quelques mots sur cette Assemblée du désert 2026, dimanche 6 septembre dernier, si vous n'avez pas pu vous y rendre vous-même. Et alors, je voudrais continuer à parler de Marie Durand en vous faisant écouter une émission, Aigues mortes, la tour de Constance, Marie Durand, la plus célèbre de ses prisonnières. Vous entendrez parler d'elle pendant plusieurs minutes pour vous rappeler de qui elle est. C'est un peu un extrait, un peu théâtral, mais cela donne beaucoup d'informations sur qui est Marie Durand et qui elle peut être encore pour nous, figure de foi et de pensée vraiment profonde et de liberté, de ténacité aussi pour nous encore aujourd'hui. Je vous laisse écouter cet extrait et puis nous nous redisons à bientôt pour la suite et la fin de cette émission.

0: Marie Durand, 19 ans, huguenote. Vous êtes condamné pour cause de religion, pour crime d'assemblée interdite au désert. Vous serez emprisonné à vie à Aigues-Mortes, dans la cour de Constance. Marie Durand, vous serez rasée, réduite au pain et à la paille.
1: La tour de Constance. Forteresse infranchissable et inconfortable, ouverte à tous les vents, aux caprices du temps, combien de prisonnières a-t-elle pu abriter? Que pouvaient-elles y faire, ces femmes rebelles, protestantes, résistantes, refusant de se convertir au catholicisme sous la contrainte? Croire, prier, espérer sans courber l'échine. Croire, leur foi était profonde, sincère. Elles attendaient mais ne se résignaient pas. Elles priaient, écoutaient la lecture de la Bible, récitaient des psaumes. Elles savaient que Dieu ne les abandonnerait pas. Leurs chants, leurs prières monteraient jusqu'à lui et il les exaucerait. Au prix de leur vie, elles lutteraient jusqu'au bout pour la liberté du culte, la liberté de penser. Les hommes avaient été, eux aussi, persécutés, tués, envoyés aux galères. Elles continueraient le combat. Le désert, c'est la longue période où le roi avait interdit aux protestants d'exercer leur religion, de la révocation de l'édit de Nantes jusqu'à la Révolution française. Un siècle de clandestinité, de persécution. Le désert, c'est aussi le paysage rude des montagnes des Cévennes et du Haut-Languedoc.

Au désert, on célébrait le culte interdit par la loi. On pouvait écouter quelques prédicants venus parfois de loin pour prêcher la parole divine. Les risques étaient grands, mais on n'y renonçait pas. Plus d'une assemblée clandestine fut débusquée après dénonciation. Prisonnières, les femmes se souvenaient des heures passées cachées dans la montagne, au creux de forêts denses et difficiles d'accès, pour tenter d'échapper aux persécutions et aux dragonnades. Les adeptes de la religion prétendue réformée n'avaient pas d'existence légale, pas droit à l'état civil, les registres étant tenus par l'Église catholique. Les cimetières n'accueillaient pas les protestants. Les premiers huguenots avaient été persécutés, massacrés, et pourtant, après une longue période de guerre, en 1598, par l'édit de Nantes, le bon roi Henri IV leur avait accordé le droit d'exercer leur religion. Paix fugace et illusoire qui n'avait même pas duré un siècle. Louis XIV avait révoqué l'édit de Nantes et là avait commencé la longue traversée du désert. Des hommes courageux, les Camisards, s'étaient battus pendant 2 ans contre les soldats du roi venus pour les convertir. Dans la crainte de représailles, certains huguenots avaient abjuré. D'autres avaient quitté le pays natal pour des terres d'accueil lointaines. Mais la plupart avaient résisté au prix de lourds renoncements. Dans leur tour, Marie et ses compagnes évoquaient ces épisodes du passé. Elles se souvenaient des mariages et des baptêmes célébrés au désert, des soirées autour de l'aïeul, lisant la Bible à la pâle lueur d'une bougie pour ne pas éveiller les soupçons,

Si les femmes de la tour de Constance supportaient leurs conditions de prisonnières, c'est parce qu'elles refusaient de renoncer, parce qu'elles luttaient contre l'injustice et l'intolérance. Résister, telle était leur devise, celle que l'on peut encore voir aujourd'hui gravée dans la pierre. Marie Durand a quitté Aigues-Mortes après 38 ans de captivité. Elle n'a jamais perdu l'espoir. Elle est devenue le symbole de la résistance féminine au temps des luttes entre catholiques et protestants. La fidélité de Marie Durand et de tous les Huguenots de France rejoint l'héroïsme de tous ceux qui, de nos jours encore, de par le monde, lutte pour le respect des droits de l'homme au prix de leur souffrance, de leur liberté et parfois même de leur vie.

0: 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Vous nous écoutez sur radioalliance.fr. Et nous terminons maintenant notre émission. Vous venez d'écouter une présentation de Marie Durand, Aigue morte, la tour de contenance. Marie Durand, la plus célèbre de ses prisonnières. Et maintenant, je vous invite, juste pour terminer cette émission, à vous faire connaître le musée du Vivarais protestant, qui est en fait la maison natale de Pierre et Marie Durand, que vous pouvez trouver en Ardèche, et niché au creux d'un superbe forêt de châtaigniers dans le parc naturel régional des Monts d'Ardèche. Et donc, vous pouvez vous y rendre et vous serez dans la maison natale de Pierre et Marie Durand, et vous pourrez compléter ainsi vos connaissances à leur sujet. Je vous y invite parce que c'est la semaine prochaine, les journées du patrimoine, samedi 19 septembre et dimanche 20 septembre. Donc c'est l'occasion peut-être d'aller jusque là-bas pour voir cette maison natale de Marie Durand. Eh bien, maintenant, il ne me reste plus qu'à vous dire au revoir, chères auditrices, chers auditeurs, et à vous dire à la semaine prochaine. Passez une bonne semaine, en compagnie, bien sûr, de Radio Alliance Plus.
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Bonjour et bienvenue dans le Trent Bouleg. Le Trent Bouleg est la vostre émission tout en occitan sur les ondes de Radio Alliance Plus, Radio Grillo Vertales, Radio Languedoc Montpellier, Radio Delta à Aigues-Mortes, Système à Vauvert et Occitanie à Toulouse. 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

0: Mathias Bendilou, Trent Bouleg et Venez Dauzi, Delta Sonic, une son électrotrad perpétua per l'Henrik Maquet, Lou Vézin, Ar, vous Trent Bouleg, vous préparez de partir de la notre première rubrique, est-ce la classe doc? Les escoulins des gardonnins comprennent la parole et vous présentent sa classe. Qu'est-ce qui s'est fait pour se présenter correctement à mes courtésies en occitan et languedoc? Écoutez.
1: Bonjour!
2: M'appelle Mathias.
3: M'appelle Lucille.
4: M'appelle Léa.
5: M'appelle Roman.
6: M'appelle Evan.
7: M'appelle Luca.
8: M'appelle Guillaume.
9: M'appelle Mathis.
10: M'appelle Louis.
11: M'appelle Amine.
12: M'appelle Victor.
13: M'appelle Oulalio.
14: M'appelle Elena.
15: M'appelle Léa.
16: M'appelle Dylan.
17: M'appelle Aaron.
18: M'appelle Madison.
19: M'appelle Juliette.
20: M'appelle Lidiano.
21: M'appelle Lana.
22: Meshouni Baptiste, bienvenue dans la classe au doc.
23: Bonjour les drôles.
24: Bonjour Dono.
23: Comment vous appelez-vous?
25: M'appelle Morgane.
26: M'appelle Astrid.
23: Sous
24: les
27: bouts,
28: bonne
27: journée.
24: Adios.
27: Et d'autres, hein? Oh,
29: bah, juste...
27: Il faut
29: quand même 19
27: secondes.
29: 19. C'est nous qu'on a le record.
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35: Bonjour, m'appelle Diego, et tu?
36: Mon petit nom est Coulino. Mon nom d'Ustavo est Pesin.
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37: Je viens de le lire sur la dépêche. Il cite une étude britannique et américaine qui dit que le vin, petite dose, est bon pour la santé. Ils ont montré que c'était très très bon pour éliminer les graisses, justement. Parce qu'ils se sont interrogés pourquoi il n'y a pas de maladies cardiaques, cardiovasculaires, là, dans toutes les régions de vin. Et il n'y a même pas d'alcoolisme dans ces régions.
38: Ma grand-mère, elle a bu 22 litres de vin par jour. Et ma femme, elle est morte d'un accident de voiture. Sinon, elle aurait vécu jusqu'à 130 ans, peut-être.
39: Eh oui.

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1: L'alcool le plus perfectionné, et il est tellement perfectionné que cet aliment, il a la capacité à la fois d'affirmer une conviction irréductible, une résistance aux intégrismes, et en même temps une convivialité qui permet d'associer tout le monde, y compris même tous les gens, quelle que soit leur religion.
2: Bon, celui qui partage le repas avec nous, il peut refuser le vin si c'est contraire à ses convictions, mais comme le vin il a une riche culture derrière lui, je lui montre en même temps.

0: Bon, moi, ce que j'ai compris.
1: 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Escoutez. Bonjour Daniel, bienvenue dans le 30 Bouleg.
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2: Bon, et mes d'autres familles avaient un capital et d'ouvrir à Castan. Et avaient financé les 12 premières années, alors espérant qu'un en capital et trouver une vieille pour financer la séguide et pérenniser le projet.
1: Marchand, il y a des mounets?
2: Des mailles et mailles. Je ne sais pas comme le cas d'ouverture des calendrettes à début de Niapagaire, puis pas de chapeau à Kreis, l'effectif, et d'aurier, ben c'est pas ça.
1: Et je préfère de mettre un peu de graphies normalisées d'une PACA?
2: Alors, vrai qu'en province, il y a cette question de la graphie qui est un peu moins délicate qu'ailleurs. Bon, après, c'est si un gadget à la calendrette, à enseigner les 12 graphies à la calendrette de Marseille, pour aider le monde qui faisait mal la graphie classique à accepter le projet.
1: Et j'ai une preuve de d'ouverture d'esprit.
2: Bah, notre assadjant de faire avant et de faire des causes. Mais ça ne marche pas toujours.
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2: 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Il y a toujours des ditches fort intéressantes, des sujets ben trouba comme à Castan face à aux dominaciens. Et Crésic avait besoin des charades de tout à coup et des troubas insens d'idées pour faire avant.
1: Est-ce des matins il y avait une rencontre à mes d'avocats à l'entour des contentieux entre l'État français et les communes qui veulent marquer son nom en langue d'oc. 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

0: entrer au monde à travers sa langue et à assister à quelques conférences, tu avais?
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0: C'est intéressant. 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Alors, comment se peut-il passer dans quelle commune qui veut marquer son nom en langue nostre?
1: Per rien, il n'y a pas de problème, Mako. Rési qu'à Calais qui parlons d'un problème illégal, sont à Calais qui cherchent des raisons de ne pas les mettre, les noms des communes en langue régionale. 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Faut au capita de trouver les bons mots pour adjuda les gens qui gestissent les communes à faire les bonnes choses dessus l'affichage d'une espace public.
0: Merci.

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1: 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Mais les arts latins sont comme le cas du, sont des. Parlant des joues, va qui.
0: Des chats des provinces.
1: Des chats des provinces. Et en province, il n'y a pas son que d'arts latins. Il y a quand même des Marseillaises, des Toulonnais, et. Bon, bref. Il y a une commune en province. Il verrait que l'art latin est vist comme une chatte force pessuguette, mais ils ne le sont pas.
0: Tira da cadre spingle, comme ils disent.
1: Bon,
0: c'est
1: mais.
0: C'est pas une
1: citation, c'est une sacro. C'est de dire probablement. Tout bien. Avait la liberté de le dire.
0: Est-ce que tu penses qu'il y a un mago un peu la crête punk sous son riban quand même, quand ils ne sont pas vestis?
1: Alors, je crois qu'il y a des tout partout. D'un partout, c'est pas trop des tout.
0: Et pour l'émancipation d'aquelles, justement, d'aquelles chat, quand on veut des danser un peu mal, est-ce que c'est pour faire la maîtresse du poum?
1: C'est facile, dis-nous-t'en. Alors. Et puis les groupes folkloriques nous montrent bien que c'est pour faire. Mm. Après, il faut ouvrir. C'est vu qu'il y a des constraints vestimentaires, mais il y a. Bon. L'important est d'avoir la motivation.
0: Est-ce que justement, quand ces vestis sont et que tournons à le monde des autres millénaires, à quel désir des costumes traditionnels est-ce compatible avec le hip-hop, le goût del rock ou la militance justement pour la reconnaissance de la langue?
1: C'est ce que je voulais dire tout à l'heure. Est-ce que derrière le costume, il y a une jouve ou une jouvente? Qu'est-ce comme toutes les autres et qui s'intéresse à différentes causes. Est-ce normal ou par quelqu'un des joueurs d'aguer maintenir un intérêt? Et est-ce pas une impatch le fait de se vestir, de faire vivre le costume traditionnel et de le porter? Est-ce pas une impatch pour faire d'autres causes?
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0: Allô, Massia? Ouais, c'est Joe de Martigues. Ouais, je vous téléphone juste pour vous dire que je suis complètement d'accord avec vous. Il est grand temps d'arrêter de déconner. Allez, aïe, ciao.
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5: Mais à la maison, on n'avait pas le droit de parler breton, il fallait parler français. 80 ans ou 100 ans ou 150 ans de...
6: Tout au lingue qui n'est pas la déloustale est s'impoudé sur le silence.
7: Le monde actuel, c'est la grande trampa. Tous les qui se révèlent et sont différents sont minorités. 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
8: Perde la lengua, perde su país, que perde la, su país, perde la tierra. Les deux se marchan ensemble. Donc, il faut garder la lengua. Si on garde pas la lengua, on est foutu.
9: C'est-à-dire que su lo fort a fond, et mai donne une idée occitana. C'est-à-dire une idée de toute une région ensemble qui faut un tout. Qu'elle arrive à faire bien à quelle dimension large. À quelle dimension internationale, avec des frères qui parlent la même langue en Italie et en Espagne. Ce n'est pas une langue régionale, ce n'est pas une langue locale, c'est une langue del mundo.
10: L'occitano est le mai d'ouvert.
0: Bravo, Mundi, R. Loutrent Bouleg. Grand merci à Laura pour la technique et nous autres nous retrouvons d'une quinzaine de jours ou avance sur les autres radios partenaires qui nous diffusent ou en ligne sur les podcasts sur radioallianceplus.fr. Et Claudine Paul, grand merci à Coquevin.

C'était Claudine Paul dans le 30 Boulegs. 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
1: H1000 présente. Une carte postale sonore. D'ici, de là-bas, d'ailleurs. De vos oreilles. Bonne écoute. Auditeur, auditrice, toujours sur Coolio, dans les ruelles, plutôt bondées de monde. En ce week-end estival, aujourd'hui, carte postale sonore un peu spéciale, je vous amène à la rencontre d'Hervé Donaison, photographe. Et la particularité de ce photographe, Hervé Donaison, c'est qu'il a pu photographier Dali. Il a suivi ce génie surréaliste pendant de nombreuses années afin de le photographier. Voilà, nous rentrons dans sa galerie. Enfin, c'est pas une, exactement sa galerie. C'est une installation où plusieurs artistes, dont Hervé photographe, s'est installé. C'est plus silencieux. Dès qu'il aura un moment de libre, je vais aller l'interviewer. 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

0: fait bonjour, enchanté de faire votre connaissance. Donc vous êtes photographe, voyageur, et vous avez connu personnellement Salvador Dali. Et moi, la première question qui m'est venue à l'esprit, c'est est-ce que Dali était aussi excentrique dans l'intimité que dans ses représentations publiques?
1: Oui, oui, on peut dire qu'il était extrêmement excentrique. Et bon, enfin, c'était une opportunité de le rencontrer grâce à un ami à Barcelone qui avait une agence de mannequins et qui organisait des soirées apéritifs lorsqu'il venait au Ritz à Barcelone. Donc, on a pu faire connaissance. Mais enfin, moi, j'avais 25 ans. Le personnage était quand même assez impressionnant. Donc, discuter avec lui, c'était difficile. Enfin, j'étais surtout préoccupé par faire de belles images. Pour réaliser des photos, donc, il fallait qu'il soit en confiance. Donc, c'était pas le moment opportun pour discuter avec lui. Lui non plus, d'ailleurs. Il accordait un peu de temps, donc il était toujours très pris. Ce n'est que au cours de soirée, certains amis de Cadaqués pouvaient avoir des discussions plus personnelles. À l'époque, je sais que la lumière, déjà, c'était pas facile. On était arrivé en retard suite à une panne sur l'autoroute. Donc, tout ça, ça occasionne un peu de stress. Et donc, j'étais axé sur mes photos. La toute première fois, donc, je l'avais rencontré par hasard à Bagnolas, installé à une table avec Amanda Lear, que je ne connaissais pas à l'époque, en 70. Et bon, là, j'ai pu prendre des rares photos où il était complètement naturel, parce qu'il ne m'avait pas vu. Mais la série de photos a duré maximum 6 minutes. Il s'est levé après, il est rentré, il est allé au parking, et je l'ai suivi, j'ai pu faire une autre photo où il a posé gentiment. Mais on n'a eu aucun échange.
0: Pensez-vous qu'aujourd'hui, s'il était vivant, ses excentricités ne seraient-elles pas critiquées par la bien-pensance?
1: Oui, sûrement qu'à notre époque, le moindre déplacement, toutes les performances qu'il a pu faire à droite ou à gauche, ça occasionnerait des manifestations, enfin tout au moins certains aussi excentriques qui voudraient se faire remarquer, ça poserait des problèmes.
0: Étiez-vous attiré par le travail de Salvador Dali, ou est-ce que, comme vous l'avez précisé, ça a été finalement un concours de circonstances?
1: Franchement, à l'époque, je m'intéressais beaucoup à la photographie, assez peu au travail de la peinture, enfin, généralement à l'art dans son ensemble, mais pas particulièrement à l'œuvre de Dali. Après, petit à petit, je me suis intéressé au personnage, bien sûr, et c'est un travail remarquable.
0: Qu'est-ce que ce personnage vous a laissé comme trace?
1: Lors de mes... j'ai fait des reportages un peu partout, mais toute son œuvre... Et enfin, en dehors de ses performances, ses créations qu'il a fait aux quatre coins du monde, j'arrivais quand même à suivre dans les expositions. En 2014, pardon, à Beaubourg, il y avait une exposition extraordinaire qui rassemblait le maximum de ses œuvres. Donc c'était vraiment unique.
0: Des artistes comme Dali manquent-ils aujourd'hui?
1: Ah, sûrement, enfin, ce côté fun un peu qui sort de l'ordinaire, qui fait pas forcément réfléchir mais divertir les gens, c'est un personnage haut en couleur.
0: Mais il était critiqué justement par rapport à... Il se mettait trop... Enfin, les critiques disaient de lui qu'il se mettait trop en scène et que, en fait, ça dépareillait finalement le travail artistique, pictural, sculptural des artistes de
1: oui,
0: sa génération.
1: À ce niveau, il y a toujours des puristes qui trouvent anormal que toutes ces extravagances, quand même, c'était Mais ce n'était pas déplacé par rapport à son travail. Il y a beaucoup de vidéos faites en Espagne aussi qui sont complètement burlesques, on peut dire. Mais ça colle parfaitement
0: au personnage. Ouais.
1: Il avait fait, en 1974, il y avait une émission avec Charles Trenet. J'avais pu faire des photos. Et donc, on peut retrouver d'ailleurs la discussion entre deux, qui étaient très bons amis, sur Dailymotion, en cliquant Dali traîner. Et juste en 7 minutes, on voit l'importance de la créativité du personnage.

0: Avec Dali, en permanence, il est à la recherche d'un gag, de faire quelque chose qui va attirer l'attention. Je me rappelle, à l'hôtel Ritz, il était chargé de faire une publicité, enfin, il était directeur artistique. Et donc, il avait disposé deux mannequins dans une baignoire avec des quantités de bijoux. Il y avait tous les bijoutiers de Barcelone aussi, c'était pas du top. Donc, il avait installé les mannequins et pendant la séance, au bout d'un, enfin, sur le coup des 11 heures du soir, il a dit arrêtez tout. Et le maître s'est mis à penser pendant une bonne minute et tout le monde attendait ce qu'il allait dire. Et il a demandé à un de ses assistants d'aller chercher des escargots. Et après, il a disposé sur les bras et le cou des mannequins les escargots. Et elles étaient ravies. Ouais. Voilà le gag du maître.
1: Il avait beaucoup d'admirateurs autour de lui, d'admiratrices.
0: Ah oui, partout où il se déplaçait. Enfin, les quelques fois où j'ai pu le suivre, oui, il avait toujours attiré les foules.
1: Est-ce que vous êtes natif de Collioure ?
0: Non, de Perpignan.
1: Parce que je vois, en fait, dans votre boutique, que vous avez beaucoup photographié au Collioure.
0: Oui. Oui, en fait, à Collioure, moi, j'exposais depuis plus de 20 ans. Et donc, j'avais ma galerie rue de la Fraternité pendant 9 ans.
1: Et qu'est-ce qui a changé profondément ici ?
0: Ce qui a changé beaucoup, c'est le tourisme en général, comme partout. Le tourisme saisonnier qui a envahi, enfin, que ce soit notre région ou les autres, évidemment, c'est un intérêt touristique et économique très important. Notre région, quand même, a des atouts exceptionnels, même uniques, par rapport à d'autres. Le seul souci, c'est que les gens sont un peu trop concentrés au bord de la mer. Ils ne profitent pas de l'arrière-pays. Et enfin, les montagnes, Canigou, Cerdagne, Cap-Cyr, c'est quand même. Il y a des endroits. Enfin, il y a du monde aussi, quand même.
1: Votre lieu privilégié, c'est la mer, la montagne, les alberts.
0: Oui, la mer. La mer, parce que notre côte, quand même, est superbe. Donc, entre Collioure et Cadaqués, il y a des criques, tout ça, même en plein été, on peut trouver des endroits tranquilles. Et donc, tous les amoureux de la mer, je nage beaucoup, donc on peut faire du canoë, du windsurf, enfin, il y a des tas d'activités. C'est important pour la santé.

0: Oui, dans les anecdotes d'Ali, il y a une phrase, il ne me l'a pas dit directement, mais enfin j'ai lu dans ses différents articles. Donc Dali disait, il y a des jours où j'ai l'impression que je pourrais mourir d'autosatisfaction.
1: Bah, il se considérait comme un génie.
0: Oui.
1: Et c'était un génie.
0: Enfin, il en était persuadé, mais surtout la manière dont il le présentait, il y avait toujours ce côté extravagant, oui, j'ai dit trop fort, mais enfin, il était supérieur. Ouais. Dans son style aussi, parce que c'était un acteur extraordinaire. Il suffit de le voir. Il y a beaucoup de vidéos aussi aux États-Unis, où c'est des discussions hautement scientifique et toujours avec un humour extraordinaire.
1: Et tu sais pourquoi il a considéré que Perpignan c'était la gare la plus belle du monde?
0: Oui, enfin, Perpignan, c'est la gare de Perpignan et le centre du monde,
1: ouais.
0: Tout simplement parce que lorsqu'il envoyait des colis de ses tableaux, il venait, oui. Il a envoyé quelqu'un pour les faire partir de la gare de Perpignan.
1: D'accord.
0: Voilà l'histoire.
1: Ah ouais, donc tous ces tableaux...
0: Tout ce qui partait de Perpignan, c'était...
1: Ouais. Ouais, Alia, c'était le centre du monde aussi, quoi, lui. Ouais.
0: Après, ces déplacements des plaques tectoniques, tout ce sont tout ce qu'il pouvait raconter, fabuler là-dessus, ça c'était aussi son délire artistique, grandiose.
1: Donc c'était quelqu'un de grandiose pour toi, quoi.
0: Ah oui, oui. Oui, il y avait une présence. Bon, enfin, tous les photographes qui ont pu l'approcher, la manière dont il parlait, tout ça, c'était un sujet intarissable.
1: Mais est-ce qu'il y avait des moments où il était naturel?
0: Oui, je n'ai pas vu, mais enfin, à Cadaqués, quand il allait manger avec des amis dans les restaurants, il devait, enfin, naturel, je ne sais pas, parce qu'il jouait toujours la comédie. Surtout, chercher quelque chose, un gag à faire dans n'importe quelle circonstance.

0: Votre travail photographique s'est-il concentré uniquement sur des personnages tels que Dali ou ailleurs?
1: Non, dans les années 70, je collaborais avec une agence de presse et qui était axée sur les tournages de films. Donc j'ai pu faire quelques séances de prise de vue pendant les tournages. Il y avait César et Rosalie avec Romy Schneider et Yves Montand. Il y avait L'Âge Koumoun avec Jean-Paul Belmondo et Claudia Cardinal. Les Talons avec Brouville. Et j'avais été photographe de plateau aussi d'un film avec des comiques français. Le titre du film, c'était L'Ingénu. Il y avait Corinne Marchand, Renaud Verlet, Pierre-Jean Vaillard, enfin beaucoup d'artistes de théâtre.
0: C'était plus facile dans les années 70? Est-ce que vous vous sentiez plus libre?
1: Plus libre, peut-être pas. Disons, il y avait une demande plus intéressante et des commandes de magazines ou de journaux. Après, tout ce travail, enfin, toute la partie un peu commerciale, ça a beaucoup baissé.
0: Quel regard portez-vous aujourd'hui sur la photographie, à l'heure où avec les portables, les logiciels, on peut booster, améliorer l'image?
1: Oui, en termes de qualité, c'est un moyen très intéressant et qui a popularisé, disons, la photographie. Maintenant, ce n'est pas une raison pour que les médias, les diffuseurs considèrent que c'est un travail gratuit et profite. Bon, il y a la baisse des budgets publicitaires, tout ça. Ça, on en est bien conscient. Mais enfin, il y a un marasme au niveau de la photographie professionnelle assez dramatique. Toute cette partie numérique prend un temps énorme. Donc, tout le travail de laboratoire était confié à des professionnels, on ne s'en occupait pas. Sauf le classement et marquer les légendes sur des caches de diapositives. Maintenant, il faut indexer les photos sur ordinateur, bien sûr, traiter les images. Et ça prend pour tout le monde un temps énorme.
0: Donc c'est quand même plus difficile, me semble-t-il.
1: Oui, la prise de vue elle-même, on est toujours partant. C'est toujours un grand plaisir et une recherche créative nécessaire, essentielle même. Maintenant, après la rentabilité pour tout le monde, qui que ce soit, ou soit au niveau des commandes ou des expos, c'est beaucoup plus compliqué. Mmh.
0: Est-ce qu'un photographe est sensible au son?
1: Obligatoirement, parce que dans la nature, enfin, ceux qui travaillent en studio, c'est une chose, mais enfin, ceux qui aiment la nature et les voyages, tout ça, les bruits, les contacts, enfin même le silence, c'est hyper important.
0: Et vous avez voyagé beaucoup à travers votre travail?
1: Oui, pas mal. Enfin, à l'époque, les photos de voyage aussi, ça intéressait beaucoup de monde. Maintenant, tous les amateurs, ou même sans être amateur, juste un voyageur comme ça occasionnel, ils peuvent prendre de très belles photos, enfin très belles. Lorsqu'on a grandi en 30-40, déjà avec un téléphone, ça peut être limité. Mais bon, pour publier sur Internet ou les réseaux sociaux, ça suffit.
0: Et justement, votre regard sur les réseaux sociaux?
1: Ah, c'est un moyen de communiquer très sympathique. Après, il ne faut pas être obsédé de vouloir à tout prix communiquer. Il y en a beaucoup qui sont en mal de visibilité, donc ils recherchent absolument à montrer ce qu'ils savent faire ou ce qu'ils croient savoir faire.
0: Pensez-vous que votre travail aussi participe à une réflexion autour de la préservation de l'environnement lorsque vous prenez des clichés de la nature, notamment en montagne, sur le Canigou, vers les Albères?
1: Oui, d'ailleurs, on peut le remarquer. Là. Il n'y a pas très longtemps, j'ai publié une photo où on voyait la plage nord de Collioure, qui n'existe plus actuellement. Donc ça, ça peut faire des réflexions. Il y a le barrage aussi de Vinça, que j'avais photographié il y a une quinzaine d'années, qui était rempli à ras-bord. Donc tout ça, ça change un peu. Après, je ne suis pas suffisamment spécialiste pour... je vais rencontrer quand même... Enfin, en exposant longtemps à Collioure, il y a des personnes quand même très intéressantes. Et il y avait un amoureux de la nature qui m'avait dit qu'au niveau des forêts dans le Val-Espire, il y avait un changement dû à la sécheresse qui était vraiment remarquable. Pas dans le bon sens du terme. Mais bon, moi, je ne suis pas... Il connaissait toutes les essences d'arbres. Donc c'est un autre travail. Ou si j'avais une commande spécifique sur... Oui, là, je peux m'intéresser sur un sujet particulier, pouvoir reconnaître des endroits qui sont plus comme avant. Là, je fais des images un peu commerciales, un peu pseudo-artistiques, mais pour sans me poser de questions. Quoi.
0: C'est quoi la différence entre une image artistique et commerciale ? Quel est le but d'une image, en fait ?
1: Le but, il n'y en a pas. Le tout, c'est de se faire plaisir, d'avoir une belle composition, des couleurs, ou que ce soit en noir et blanc, un beau graphisme. Après, l'émotion, faut que ça reflète une sensibilité de l'auteur, et pouvoir la transmettre, c'est un autre problème. Trouver des lieux d'exposition, c'est difficile. Après aussi, la clientèle, c'est compliqué. C'est très compliqué.
0: Le fameux pouvoir d'achat.
1: Oui, ça, c'est un autre problème. Déjà, les gens qui s'intéressent à la photographie, alors il y a des endroits serrés, oui, on peut trouver, ou à Collioure hors saison, enfin, il y a une dizaine d'années, c'était mieux, déjà. Après, quand même, au niveau du tourisme de masse, enfin, ça, c'est pas... Beaucoup de confrères aussi, artistes, pensent qu'il y a trop d'importations... de produits asiatiques et qui nuit quand même à l'intérêt du touriste qui s'intéresse à l'art en général.
0: Est-ce que vous avez un cliché particulier que vous aimez plus qu'au-delà des autres, que ce soit avec Dali ou à travers vos différents voyages ?
1: On le sent un peu partout, il y a des images qui marquent davantage, des coïncidences avec la lumière, enfin, des rencontres. Il y a une image de Collioure que j'ai pu faire qui a duré 20 minutes. Et les conditions étaient exceptionnelles. Un jour d'orage avec un arc-en-ciel qui rejoignait du château royal au bout de la jetée, avec juste une trouée de ciel bleu au milieu de nuages très, très noirs, très sombres. Donc là, c'est une image très forte. Qu'on s'intéresse à la photo ou pas, ça parle.
0: Et moi, il y a une image qui m'a saisi, c'est la photo de Collioure sous 20 ou 30 cm de neige. C'était assez incroyable, ça.
1: Oui, ça, c'était absolument génial et exceptionnel. Enfin, j'en rêvais depuis des années, parce que quelquefois avant 2010, il neigeait 2-3 fois dans l'année, enfin l'hiver. Mais enfin, la neige ne tenait pas. Dès 10h, 11h du matin, la chaleur reprenait et la neige se transformait en pluie. Sinon, pour le 8 mars 2010, là, il y a eu une chute conséquente. Et avec froid, le lendemain, il y avait un ciel magnifique pour faire des photos. C'était unique.
0: Ouais. Et dernière question, quelle serait pour vous la photo idéale ? Y a-t-il quelque chose que vous n'avez pas encore saisi, une image que vous voudriez faire, mais l'occasion ne s'est pas présentée?
1: C'est pas tellement ça. Je crois que on ne rêve pas une image idéale, mais le but du photographe, c'est de rechercher la composition, quelque chose d'harmonieux, et donc toujours à la recherche d'une rencontre avec la lumière, un paysage ou des personnes. Et donc on est toujours à l'affût d'une impression. Un photographe observe en permanence, donc souvent on peut paraître distrait, mais toujours je suis à penser à étudier des caractères d'un personnage, ou de voir son côté photogénique, ou un endroit, chercher une perspective, ou simplement être dans l'attente de la lumière pour pouvoir revenir à notre endroit, quel serait le meilleur moment. Après, on rêve toujours de voyages dans des paradis, paradis de rêve, tant qu'à faire, mais c'est pas à côté de chez soi, on peut trouver des choses très intéressantes, enfin, des sujets très intéressants à photographier.
0: Ouais, moi, personnellement, je trouve que le voyage, il commence autour de chez nous. Mmh. Plutôt que d'aller faire 2000 km, rester une semaine, enfin.
1: D'ailleurs, il y avait un grand photographe, Jean Dieuzède, qui disait que son voyage, il le faisait dans son jardin. Et il a fait des photos extraordinaires de la nature aussi, des effets graphiques. Il a aussi pas mal voyagé. La photographie en elle-même, elle se porte très bien. Il y a des millions d'appareils photos, de téléphones qui se vendent. Ça, c'est pas le problème. Mais après, il faut pouvoir en vivre, c'est autre chose. Donc, en termes de qualité et d'intérêt aussi, il y aura toujours des visions personnelles de photographes, auteurs, qui seront très, très intéressantes. Mais tous les magazines, quand même, ont réduit énormément leur budget photo pour faire des productions photo. La publicité aussi, donc c'est plus du tout comme avant.
0: Merci.
1: Merci beaucoup, et au plaisir.
0: Je tiens à remercier Hervé Donnezan pour son accueil. Et vous pouvez retrouver facilement ses clichés sur le net. Il suffit pour cela de taper son nom, Donnezan, D-O-N-E-Z-A-N, Hervé. À très bientôt. Et respectez la nature, observez-la, tout d'abord, avant de l'aimer.
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Bonjour à toutes et à tous, heureux de vous retrouver. Aujourd'hui, nous présentons une émission particulière, oui, particulière. Parce que quand on produit des émissions de jazz, il y a des morceaux qu'on trouve magnifiques et qu'on n'arrive pas à intégrer dans un thème d'émission. Et pourtant, on a une très grande envie de les faire écouter. Eh bien, c'est ce que j'ai fait aujourd'hui. Vous allez voir, nous allons écouter donc Archie Shepp, Anthony Davis, Enrico Rava, John Zorn, Bill Evans, Dafer Youssef et Robert Glasper. Commençons. Le premier que j'ai cité, c'est Archie Shepp. Oui, Archie Shepp. Eh bien, dans ces dernières années, il a repris un disque qui a été très connu de lui, c'est Attica Blues, qui était sur la révolte des prisonniers dans la prison d'Attica. Et c'était des prisonniers afro-américains. Et qui s'était terminé par un massacre commandé par le gouverneur de l'État. C'est une très belle musique de protestation, mais vous allez le voir, Archie Shepp, il mélange aussi le jazz le plus moderne avec vraiment toute la tradition du jazz. Et c'est très, très prenant chez lui. Et donc, il a toujours un pied dans la tradition, toujours un pied dans la modernité. Il vient du free jazz, c'était un ami de Coltrane. Et vous allez le voir, si on peut, on entendra un autre morceau à la fin. On va écouter Ballad for a Child. C'est sur un disque qui s'appelle, entre parenthèses, Attica Blues, numéro 2. Et il a donné un autre nom, c'est Hear the Sound, très, très conseillé, qui a été enregistré en 2013, vous voyez, récemment. Donc, Ballad for a Child.

Archie Shepp, Ballad for a Child, donc sur Here's the Sound, Attica Blues. Il y avait Archie Shepp au saxophone et aussi il parle, vous l'avez entendu. Il y avait Amina Claudine Myers au piano, peut-être elle qui chante, parce qu'il y a trois chanteuses créditées sur le disque, et très franchement, je vous l'avoue, je n'ai pas reconnu laquelle. J'ai penché pour Amina Claudine Myers, après Marion Rampal, et puis aussi Cécile McLaurin-Salvant, qui est très connue aussi maintenant. Mais ben, vous choisirez ou vous essaierez de reconnaître. Après Archie Shepp, je voulais vous présenter un musicien qu'on n'écoute plus maintenant. C'est le pianiste Anthony Davis, avec son compère, le flûtiste James Newton. Dans les années 80, c'était un quartet qui était très très connu. Il faisait la une des magazines, la une du monde. Il tournait dans tous les festivals. Et je dois vous le dire, moi j'ai pu l'entendre plusieurs fois. Donc c'est vous dire, je n'habitais pas dans des très grandes villes, et j'ai pu l'entendre plusieurs fois. C'était impressionnant. Et j'avais très envie, dans ces chefs-d'œuvre, à redécouvrir, eh bien, de vous présenter un des plus beaux morceaux du quartet d'Anthony Davis et James Newton. C'est Forever Charles. Vous l'avez deviné. Charles, c'est Charles Mingus. C'était un très grand hommage. Et vous le verrez, pour moi, il a été très important, ce pianiste, parce que c'est le début, c'est dans les années 80, le disque est de 1980, c'est le début d'un jeu qui est où les deux mains concourent à une seule ligne mélodique. Et ce n'est pas du piano, ce n'est pas de la main droite accompagnée de la main gauche. C'est une même ligne, une même construction mélodique faite avec les deux mains. Et il aura une influence énorme sur tous les pianistes qui viendront après. Écoutons Anthony Davis, James Newton.

Anthony Lewis, James Newton, Forever Charles. Donc Anthony Lewis au piano, James Newton à la flûte, Ferran Aklaff à la batterie. Vous avez remarqué son jeu très original. Et Rick Rosie à la basse. Il y avait un peu une participation de George Lewis au trombone qui accompagnait les musiciens. Le musicien que je vais vous faire entendre après, eh bien, c'est un trompettiste. Je pense un des meilleurs trompettistes actuels, bien que maintenant il ait 85 ans, donc il a plus de mal à jouer, mais il a sorti un disque il y a un an, donc encore, qui est très beau. C'est Enrico Rava, le trompettiste italien. À mon sens, c'est un des plus grands musiciens européens et même un des plus grands musiciens de jazz actuel, trompettiste, compositeur, animateur d'orchestre, de petites formations surtout, et puis un grand spécialiste des duos, vraiment, et presque toujours avec des pianistes, mais aussi parfois avec des guitaristes. L'album dont je vais vous parler, Rava Plays Rava, donc c'est Enrico Rava joue des morceaux d'Enrico Rava, puisque c'est un compositeur aussi, je vous l'ai dit, et comment, sa musique est très très belle, se retient bien, et sur ce disque, il y a deux versions de Suzy Wong, que je vous ai déjà fait écouter d'ailleurs ce morceau, mais aussi il y a un morceau très très beau qui s'appelle Thank You, Come Again, donc merci et revenez, hein, revenez. Vous voyez, pour un musicien, on pourrait le passer à la fin d'une émission ou à la fin d'un concert, et j'ai toujours pensé que ce thème pourrait faire un très bon générique. Alors, on va voir, vous allez l'écouter, et il est accompagné, c'est un duo, par Stefano Bolani, très bon pianiste aussi, et qui restera très longtemps aux côtés d'Enrico Rava. J'ai pu les entendre, ce duo, en direct, c'était au Festival d'Arles, et franchement, ce fut un choc. Alors, écoutons « Thank you, come again ».

Après Enrico Rava, nous changeons totalement, nous retournons aux États-Unis. Et je voulais vous faire écouter un musicien très très original. On pourrait dire même que c'est un phénomène, c'est John Zorn. Alors il est un peu tout, il est compositeur, un compositeur prolifique, puisque non seulement il joue sa musique, mais il a fait jouer par beaucoup d'autres musiciens qui sont tout à fait volontaires, parce qu'il compose vraiment beaucoup beaucoup. C'est un saxophoniste alto remarquable, nous allons l'entendre. C'est l'animateur d'un label, et il fait feu de tout bois pour la composition. Tout l'intéresse. Je vous le conseille, il y a un film où il compose une sorte d'opéra ou d'oratorio. La chanteuse classique qui est invitée, et qui a été volontaire pour le faire, elle essaye, et elle lui dit que c'est vraiment impossible de chanter cette musique-là, cette partition. Eh bien, lui, il n'est pas d'accord. Et peu à peu, chacun faisant un pas l'un vers l'autre, elle arrive à chanter ce qu'il avait composé, et lui, il arrive à adoucir ce qu'il avait fait. Et à la fin, elle chantonne à chanter les paroles. C'est un musicien, on pourrait dire, merveilleux, original. Nous allons l'entendre, alors vous allez voir. J'y ai pensé, parce qu'en ce moment, il y a un grand mouvement vers les années 60 à nouveau. On entend tous les chanteurs qu'on appelait yéyé à l'époque. Et lui, il a écrit dans un de ses disques les plus fameux, Naked City, en 1990, il a écrit un morceau pour rendre hommage au quartier latin, qui est vraiment tout à fait années 60. Et là aussi, si vous voulez, ce morceau-là, j'avais très très envie de vous le faire écouter, je ne savais pas où le

John Zorn, Latin Quarter. John Zorn au saxophone était accompagné par Bill Frisell à la guitare, guitariste bien connu, Wayne Howitz au clavier, Fred Firth à la basse et Joey Barone à la batterie. Venons plutôt à un musicien alors hyper connu, Bill Evans, le pianiste. Mais vous savez, dans les musiciens connus, il y a toujours deux aspects de leur musique. La musique qui est très connue, très reconnue, et puis d'autres aspects qui peuvent, pour les spécialistes, apparaître comme mieux encore, ou plus originaux, et qui sont moins connus. Alors j'ai choisi un disque de Bill Evans qui n'est pas très très apprécié en général, et pourtant, c'est From Left to Right. Vous avez compris, c'est le piano de la gauche à la droite. Hein, vous voyez tout le clavier. Et sur cet album, il est accompagné par un grand orchestre qui peut se discuter, mais il y a des morceaux aussi en trio ou en quartet. Le trio, le quartet, c'est lui-même Bill Evans au piano et au Fender Rhodes. Sam Brown à la guitare, vous l'écouterez sur le morceau que j'ai choisi, il joue merveilleusement bien. Eddie Gomez à la basse et Marty Morell à la batterie. Alors cet album, un peu connu, souvent sous-estimé. Et pourtant, il y a deux versions d'un morceau, Soirée, dans un style qui sera celui de Bill Evans. Alors, dans ces deux versions, il y en a une qui ressemble au Bill Evans de 1961. Vous savez, le fameux trio avec Paul Motion et Scott LaFaro, qui définira son style, son nouveau style, j'allais dire. Et puis, il y a un deuxième morceau qu'ils ont ajouté ensuite sur le disque, une deuxième version, qui s'appelle Soirée donc 2. Le premier, c'est Soirée 1. Et en fait, qui me fait penser toujours au Bill Evans de Flamenco Sketches, de Kind of Blue de Miles Davis, avec, comme on l'entend dans Kind of Blue, tout ce qu'il y avait dans la polyphonie des

avait appelé ça la polyphonie des rythmes, avec des éléments mélodiques, cette espèce de complexité, de juxtaposition, d'asymétrie, et la mélodie qui indique le rythme, et le rythme qui sous-entend la mélodie. C'est vraiment quelque chose de tout à fait particulier, et j'ai toujours pensé que sur Flamenco Sketches, sur Kind of Blue, Bill Evans avait été, dans une certaine voie, le plus loin possible, et que c'était normal après qu'il cherche à jouer autre chose. Mais réécoutons ce morceau, Soirée, qui vous rappellera Flamenco Sketches. Soirée.

Après Bill Evans, un autre pianiste, Robert Glasper. Mais un pianiste très différent. Bien sûr, comme il vient après Bill Evans, il connaît Bill Evans comme il connaît Herbie Hancock, Chick Corea et le pianiste John Coltrane. Mais vous allez voir, c'est tout à fait une autre culture qu'il y a chez ce pianiste. C'est d'abord toute l'époque contemporaine, c'est le jazz, la soul, le rap, le hip-hop, le pop-rock, mais intégré. Et comment Robert Glasper, il essaye de jouer un jazz qui comprend toutes ces musiques-là. Et il a invité des musiciens très très connus comme Eric Abadou, Lala Hataoué, Bilal, etc. Donc vous voyez, on pourrait se croire un petit peu en dehors du jazz. Et là, eh bien, avec sa formation, alors c'est Kazé Benjamin qui joue du saxophone et qui chante à travers un vocoder, Derrick Hodge à la basse et Chris Dave à la batterie, eh bien, ils reprennent un morceau de Nirvana, le morceau le plus célèbre, Smells Like Teen Spirit. Vous savez, Teen Spirit, c'est un déodorant corporel qui est devenu le déodorant corporel le plus vendu pour les jeunes filles et les jeunes femmes, après le morceau de Nirvana qui est devenu aussi extrêmement célèbre. Eh bien là, c'est une version à la fois jazz, à la fois rap et soul, mais autre que ce que faisait Nirvana. Vous allez voir, aussi transformé. Écoutons Smells Like Teen Spirit.

Robert Glasper, Smells Like Teen Spirit. Donc, Robert Glasper au piano, Casey Benjamin au saxophone et à la voix, dans le vocoder, Derek Hodge à la basse et Chris Dave à la batterie. Pour terminer, eh bien, ce que je vous avais promis, réécouter Archie Shepp, et dans un disque plus ancien de 1977, mais les années 75-80, ce sont des années très importantes dans le jazz, parce qu'il y a nettement un retour aux instruments acoustiques, après toute la période qu'on a appelée jazz rock, ou mélangée, enfin, etc. Et donc, Archie Shepp, eh bien, aussi revient à une musique tout à fait, qui paraît plus traditionnelle, très proche du piano, très proche du saxophone, et là, c'est un duo. À l'époque, il y a Keith Jarrett, c'est le Köln Concert aussi. Et là aussi, ça marque dans le jazz un très grand retour aux instruments vraiment acoustiques. Alors, eh bien, nous allons écouter un morceau, un des plus beaux du disque qui s'appelle Going Home, vous voyez, retour chez soi, retour à la maison, hein, symboliquement pour le jazz. Et c'est Sometimes I Feel Like a Motherless Child. C'est un des plus beaux thèmes du jazz. C'est un des plus beaux gospels, interprété par Archie Shepp au saxophone et Horace Parlan au piano.

Classe de cœur se termine. Merci de nous avoir écoutés. J'espère que cette émission vous donnera envie d'écouter les musiciens que je vous ai présentés. Il y a beaucoup de chefs-d'œuvre à découvrir ou bien à redécouvrir. Et si vous écoutez les disques que j'ai cités, beaucoup d'autres choses encore à écouter. Vous pouvez retrouver tous les jazz de sur votre radio préférée, AlliancePlus.fr ou Alliance.fr, Radio Déclic, Radio Système, et avec toute la liste des morceaux diffusés. 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Bonne fin de journée, bonne soirée à l'écoute de vos radios préférées, Alliance Plus 103 de l'Étoile, Technique Radio et Radio Système.